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Vous l'avez peut-être constaté, l'augmentation des prix des kebabs, c'est l'une des conséquences économiques. Le prix flambe, regardez, 640 euros entre 100 il y a 2 mois.

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1: Salut à tous, bienvenue dans C'est si simple, l'émission qui explore les histoires cachées derrière tes morceaux préférés. Moi c'est Placide, et aujourd'hui on s'attaque à un dossier très particulier, mais Madeleine de Proust. C'est le premier volet d'une série de 2 émissions spéciales. On va fouiller dans les morceaux qui ont bercé ma jeunesse et mon adolescence. On va même, dans la prochaine émission, remonter vers mes souvenirs d'enfance les plus lointains. Dans cette série, on va voir comment des sons qui tournaient en boucle dans ma chambre ou dans la caisse de mes parents cachent en fait des braquages de génie. Des Fugees à Grover Washington Jr., on va s'écouter des pépites. Alors, ouvre grand tes oreilles, c'est parti.
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1: En 96, j'avais 15 ans, les Fugees lâchent The Score. L'album vient de fêter ses 30 ans la semaine dernière. À l'époque, j'étais plutôt branché rock FM et punk, mais il y a ce titre qui vient tout casser. Ready or Not passe à ce moment-là sur les ondes de Fun Radio. Tout part de ce chant envoûtant et d'un mec qui pionce sur un canapé. Tu vas comprendre. Mais avant cela, je laisse un peu tourner l'original qui fait l'intro de Ready or Not. Je te parle d'Enya et de son titre, Boadicea.

Wyclef Jean, cerveau des Fugees, pionce sur son canapé. À la télé passe un film de vampires, Sleepwalkers. C'est La Nuit Déchirée en français. C'est pas un super film, mais il y a dans la bande-son cette chanson. Même endormi, Wyclef Jean capte tout de suite le truc. Il se redresse et commence à taper un rythme à la main sur sa table basse. Il comprend tout de suite qu'il tient quelque chose. Suite à la sortie du morceau, il y a un problème. Les Fugees ont utilisé le sample sans l'autorisation d'Enya. Quand elle a appris ça, Enya a voulu les poursuivre. Heureusement pour eux, Enya a aimé le morceau qu'elle a trouvé avec une âme. Du coup, un accord financier a été trouvé. Ils ont eu chaud parce que les conséquences auraient pu être terribles et ça s'est déjà vu dans l'histoire du sample. Alors, est-ce que tu es prêt pour faire un voyage dans le temps ? Allez, on repart 30 piges en arrière. Voilà ce que ça donne quand les Fugees passent ce titre à la moulinette.

Ce sample est devenu un standard grâce aux Fugees. Dans les utilisations les plus connues, il y a celle de Mario Winans avec son tube I Don't Wanna Know, sorti en 2004, qui lui n'hésite pas à créditer Enya en featuring dans le titre de la chanson. Après cette écoute, on continuera avec le titre In My Bed de Rotimi, qui lui est sorti en 2019. Toujours le même sample, avec en bonus une mélodie qui se rapproche étrangement de la chanson de Mario Winans. Même si Enya qui a été samplée, la vibe des Fugees ne bouge pas d'un poil.

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2: Allez, on quitte le New Jersey pour le soleil de Californie. On est en 1973 et Steve Miller Band sort The Joker. Pour ma part, c'est avec la pub pour le jean Levi's 501 que je découvre le morceau. C'était l'essence du cool à la télé. Dans la pub, un mec en moto sort d'un ascenseur. On est dans un open space où travaille sa nana. Le mec lui file un jean, elle se change et laisse son tailleur au bureau, monte sur la moto et s'en va avec son mec. Le truc à peine fantasmé, un peu ridicule quand même. Mais avec Steve Miller Band en fond sonore, ça passe. Un morceau qui prouve qu'on peut tout emprunter et rester une légende.

Cette ligne de basse vaut des millions et elle est archi connue. Mais il y a aussi cette guitare qui semble siffler une fille. En plus, c'est blindé de choses recyclées. Steve Miller Band se cite lui-même, braque les paroles des Clovers et invente même le fameux Pump a Tooth of Love sur un malentendu. Pour t'obliger à venir sur la page de l'émission, je mettrai toutes les références ici. Mais attention, à 19h, pas avant. Ce groove, il va aussi faire la fortune de Shaggy avec Angel. Pour le coup, on n'est donc pas sur un sample, mais plutôt sur ce qu'on appelle une interpolation. Il fait réenregistrer la basse et lui donne ce côté dancehall. Ce morceau a bien cartonné, et même si c'est une interpolation, ça reste du Steve Miller Band.

Au début des années 2000, Shaggy a gagné beaucoup d'argent avec cette chanson. Mais si on veut écouter un morceau avec le sample d'origine et avec un grain plus dur, on va voir ailleurs. On oublie le côté radio-friendly, mais on garde quand même ce groupe d'origine et on lui rajoute un bon kick du Maryland. Il s'agit de Chris Webby. C'est brut, le son est crade, c'est pas fait pour passer à la radio, sauf sur Radio Pulsar.

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2: Maintenant, on change de style pour s'écouter un slow. Mais pas n'importe lequel. On est en 77 avec les Commodores. Je m'imagine bien cette musique passée dans les soirées au moment du quart d'heure américain. Il y a dû avoir quelques couples qui se sont formés avec cette chanson. On retrouve Lionel Richie au chant. Au début du groupe, il était saxophoniste et c'était le batteur qui chantait. Puis petit à petit, il a pris la place de leader. Ce que j'aime ici, c'est l'ossature. La rythmique est cassée, organique. Mais aussi, la petite montée de basse est excellente. Je suis pas fan des solos en général, mais celui-ci, il est parfait. Il en fait pas trop. Et puis, il y a cette mélodie et ce refrain. Et on finit sur une octave au-dessus. Le cheat code parfait. En fait, c'est un petit bijou qui te transporte direct sur un nuage, là où tout devient easy. Alors monte le son, respire profondément, on s'écoute l'original.

Avec une telle pureté, on peut faire passer n'importe quel message. La preuve avec les Ghetto Boys. Dans leur titre Six Feet Deep, c'est le côté sombre qui ressort. Les Ghetto Boys ont pris cette douceur pour la plonger dans le bitume et les règlements de compte entre gangsters. C'est le contraste total. Ensuite, on va s'écouter Let Out to Dry, un titre de Joe Gremmel, plus connu sous le nom de Funk Mammoth. On reste sur le sample original qui passe en boucle, mais cette fois-ci, le pitch est monté, on est sur du lo-fi de haute volée.

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2: On finit avec un monument de 1980. Grover Washington Jr. et Bill Withers nous pondent Just the Two of Us. Tout le monde connaît le refrain, c'est l'hymne absolu du cool. Dès que tu l'entends, t'as envie de fredonner l'air. Mais avant de parler de ce qui s'est passé, on va s'écouter la chanson. On revient à la source, là où tout a commencé.

Ce qu'il faut savoir, c'est qu'à la base, c'est un morceau instrumental du saxophoniste Grover Washington Jr. Bill Withers n'était que l'invité pour dépanner sur le refrain. Mais Bill a réécrit les paroles et s'est octroyé plus d'espace de chant. Le saxo se retrouve poussé vers la sortie. Pour son solo, il s'exprime environ de la 3e à la 5e minute, mais c'est déjà trop tard. C'est limite lassant en plus. Le morceau dure quand même 7 minutes 23. D'ailleurs, t'as remarqué que j'ai coupé un bout du solo. En fait, Bill Withers a tellement piqué la vedette que tout le monde pense aujourd'hui que c'est son morceau. D'ailleurs, on le retrouve sur son best-of. Alors, sans hésiter, on peut dire que c'est un braquage en finesse. Bon, maintenant, je vais être direct avec toi. On ne va pas parler de la version de Will Smith. C'est trop propre, trop lisse. C'est de la musique pour centre commercial, et on n'est pas là pour ça. Je t'ai trouvé bien mieux. Alors, pour sortir des sentiers battus, je t'ai dégoté une rareté du rappeur brésilien Marcos. Mais avant, on part à Brooklyn avec le Cut Sauvage de Smith & Wesson sur le remix de Recognize. Par rapport à l'original, c'est frontal.

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2: On a voyagé du canapé de Wycliffe Jean aux lignes de basse de Steve Miller, en passant par les nuages avec le groupe Commodores, et on a fini avec ce braquage légendaire de Bill Withers. C'est déjà fini. Ces morceaux, c'est mon ADN, et j'espère qu'ils ont aussi réveillé en toi quelques bons souvenirs. Si tu veux voir les visuels des galettes qu'on a écoutées, rejoins-moi sur Instagram. Tu tapes Ceci Sample tout attaché. Tu trouveras aussi toutes les infos sur le site de Radio Pulsar. On se retrouve dans 15 jours pour la deuxième partie de ces Madeleines de Proust. On va monter d'un cran dans l'exploration avec une histoire très personnelle. On se quitte avec un artiste que je découvre avec 11 ans de retard. Il s'agit de Prof et son titre Judy. Merci d'avoir partagé ce moment avec moi. Je compte sur toi pour écouter la deuxième partie le 6 mars. Mais d'ici là, ouvre grand tes oreilles.

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1: Bonjour à toutes et à toutes. Aujourd'hui, chez Radio Campus, il y a le centre de loisirs de Rion qui vont vous évoquer plusieurs thèmes sous plusieurs formes. On commence avec micro-trottoir.
4: Bonjour, nous sommes Florian, Alba, Romane, Yasmine, Louise et Louise.
2: Nous sommes allés dans la rue pour faire un micro-trottoir. Nous avons posé des questions à des inconnus sur la canicule avec beaucoup de flops.
5: Nous vous souhaitons une très bonne écoute.
6: Comment faites-vous pour supporter la canicule et quelles sont vos méthodes ?
7: Alors, ça dépend chez moi ou à l'extérieur ?
8: Ça dépend les moments. Ça dépend quand on travaille ou quand on est à la maison.
7: Chez moi, j'ai la chance, j'ai une maison avec la clim. Donc effectivement, c'est plus pratique. Et après, à l'extérieur, je m'habille léger, short, t-shirt et casquette, que j'ai pas aujourd'hui d'ailleurs, mais voilà. Et je bois beaucoup.
9: Un peu mieux qu'au Mali, parce que je suis un ancien militaire. Donc ça peut aller, mais ça commence à être un petit peu short pour les anciens.
10: Bah, en s'hydratant beaucoup, que j'en dise plus.
11: Y'a pas de méthode pour supporter, il fait chaud.
10: Bah, j'ai la chance d'avoir la clim à la maison, donc ça va. Ou après, en allant à la montagne où il fait un peu plus frais.
12: Pas très bien, mais en soi, à la maison, j'avais des ventilateurs, j'ouvrais la fenêtre, on prenait des petites douches régulièrement, donc ça va, on a survécu.
9: Tout ce qui est boisson pas fraîche, parce qu'il faut boire tempéré. La boisson fraîche n'est pas bonne. Et sinon, c'est les rivières, les lacs.
13: Je bois beaucoup d'eau, je ferme les volets, je reste au frais et je vais à la piscine.
14: On boit de l'eau et on reste au frais.
15: Je bois de l'eau et je reste au frais.
16: Beaucoup d'ombre et de l'eau aussi, il faut s'hydrater.
11: Beaucoup de siestes et puis on boit beaucoup d'eau. On est 7, voilà.
6: Et comment faites-vous pour vous occuper pendant la canicule ?
7: Je travaille à peu près toute la semaine, donc je travaille. Et sinon, après, les jours où je travaille pas, pareil, je reste au frais et j'essaie d'amener mes enfants dans un point d'eau, vers la piscine, des choses comme ça.
16: On essaie de se diversifier en jouant aux jeux de société, des choses comme ça.
13: Je fais des siestes.
15: À mon travail, j'ai la clim, mais sinon, je vais dans les magasins où il fait frais, du coup.
10: Je fais pas grand-chose. Je fonds dans mon canapé, principalement, et j'essaie d'aller en nature. Dans les lacs, sous les arbres, où il fait un peu plus frais quand même.
17: Pour m'occuper, je travaille, j'ai la chance d'avoir une voiture qui est climatisée. Donc quand je me déplace, je mets la clim, tout simplement.
10: Je dors et je joue.
9: Je me mets des poids dans le dos, je prends de l'eau avec, j'arrive à aller sur un sac à peu près 12 ou 13 kilos, et je me fais à faire de la marche.
6: Merci beaucoup.
15: De rien, avec plaisir, bonne journée.
1: Pendant ce micro-trottoir, nous avons découvert les différents avis et méthodes des Clermontois. Plusieurs ont privilégié l'hydratation régulière, se confinent chez soi avec ventilateur et l'aération de la maison la nuit.
18: Pour certains, il est préférable d'aller se baigner et de profiter un maximum de la climatisation dans les logements. Veillez les uns sur les autres et prenez soin de vous. C'était le micro-trottoir.
1: Pour continuer avec la canicule, Théo va vous en dire un petit peu plus.
19: Salut, je suis Théo et aujourd'hui on va parler des effets de la canicule sur votre santé. La canicule est une vague de chaleur durant laquelle les températures dépassent nettement les normales de saison pendant plusieurs jours. Cette année, on atteint les 40-45 degrés. Les dangers de la canicule sont des maux de tête, des nausées, des crampes musculaires et de la déshydratation. Je vais vous donner quelques conseils pour ne pas trop souffrir de la canicule. Tout d'abord, gardez votre logement frais. Pour ça, ouvrez votre logement plutôt la nuit et fermez-le au petit matin. Mangez frais comme des salades et des glaces, des sorbets en dessert. Pour mieux dormir, prenez un pain de glace dans un gant de toilette pour vous rafraîchir la nuit. Sportif, faites votre pratique le matin et le soir après 20h, ou sinon, regardez la Coupe du Monde.
1: En forte canicule, il y a aussi la Coupe du Monde. On vous en parle dès maintenant.
20: Salut Axel, dis-nous en plus sur la Coupe du Monde. Quand a commencé la Coupe du Monde ?
2: Salut Edwin, la Coupe du Monde trouve son origine en 1904.
0: mais la FIFA a organisé pour la première fois la Coupe du Monde de foot en 1930. La première Coupe du Monde de foot a eu lieu en Uruguay. Il y avait 13 pays qui participaient à cette première édition. Mais Edwin, est-ce que tu sais qui étaient les trois premiers gagnants ? Quels étaient les scores et contre qui les finalistes ont joué ?
20: En 1930, c'était l'Uruguay sur un score de 4 à 2 contre l'Argentine. En 1934, c'était l'Italie, la Tchécoslovaquie, sur un score de 2 à 1. Et en 1938, c'était l'Italie sur un score de 4 à 2 contre la Hongrie. Attends Axel, on n'a pas expliqué c'était quoi la FIFA. Que veut dire FIFA ?
0: La FIFA veut dire Fédération Internationale de Football Association. Elle a été créée le 21 mai 1904. Mais Edwin, c'est bien beau de parler de la FIFA. Est-ce qu'il y a eu une Coupe du Monde en France ?
20: Oui, en 1998, il y a eu une Coupe du Monde en France. Et pour couronner tout, on l'a gagnée. Y a-t-il plus de pays en 1930 qu'en 2026 ?
0: En effet, il y en a plus qu'en 1930. En 1930, il y en avait 13. Et en 2026, 32. Qui sont les favoris pour la Coupe du Monde 2026 ?
20: Les favoris sont France avec 30%, Angleterre avec 16%, Argentine avec 15% et l'Espagne avec 12%.
0: Franchement, avec 30%, on a beaucoup de chances de gagner.
21: Allez, les Bleus !
22: On était en train de parler de foot, mais pourquoi pas on parlerait de leurs célébrations ? Leurs célébrations sont effectuées par le buteur ou les joueurs quand ils marquent. Il y a des célébrations très connues, comme celle en 1986, la finale Angleterre-Argentine de Diego Maradona, ou celle de Ronaldo. Bon, moi je fais pas de foot, mais je peux vous parler un peu plus de danse. Je fais de la danse depuis que j'ai 5 ans. Le type de danse que je pratique, c'est du hip-hop. J'en pratique dans une association qui se nomme Esperanto. Il existe d'autres types comme le jazz, le contemporain, le ballet et encore d'autres. Cet été, il y a des événements à Clermont où il y a des spectacles, de la danse, etc. Si vous n'aimez ni la danse ni le foot, Erwan a un film à vous conseiller.
23: Je viens vous parler d'un dessin animé qui s'appelle Le vilain petit canard et moi. C'est un petit canard laid et adopté sans le vouloir par Ratso, un rat bien malin qui va utiliser pour monter son spectacle à la fête foraine.
24: Génial ! Quand est-ce qu'on peut voir ce film ?
23: On peut le voir le 7 juillet de 22h40 à minuit 30.
24: D'accord. Et sur quelle chaîne se trouve ce film ?
23: Sur Gulli, une chaîne familiale.
24: Et connaît-on des acteurs qui jouent dans ce film ?
23: L'acteur Bruno Solo prête sa voix au personnage du Ratso.
24: Et alors, vous, Erwan, votre avis sur le film ?
23: J'aime beaucoup ce dessin animé. Je vous conseille de le regarder. Vous allez beaucoup rigoler.
25: Bonjour à tous, c'est Louise Simonelli. Après cette période de micro-trottoir, de foot, de danse, de la Coupe du Monde qui fait réagir les fans de football, de la canicule ainsi que le merveilleux film que nous a proposé Erwan, on vous souhaite une agréable journée, car oui, c'est déjà fini. C'était Riyad Radio Campus. Bonne fin de journée.
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0: Campus Grenoble 90.8, c'est la matinale décoloniale, une émission critique de la France-Afrique. Donc les outils de la France-Afrique qu'on a vus, accords économiques, accords militaires et policiers, accords de coopération, francophonie, propagande. Venons-en maintenant aux accords financiers.
1: Oui, alors moi je vais vous parler du franc CFA. Le franc CFA est la seule monnaie coloniale qui a survécu à une décolonisation. Aujourd'hui, malgré ce qu'on a pu entendre sur la fin du franc CFA, il lie toujours 14 pays d'Afrique à la France. Et on pourrait même dire 15, car le franc comorien fonctionne sur le même modèle. Le sigle CFA, à l'origine, signifiait « colonie française d'Afrique », donc pour le franc des colonies françaises d'Afrique. Après la décolonisation, on ne pouvait décemment pas garder cette signification, mais le sigle, lui, a été conservé et décliné en franc de la communauté financière africaine pour les pays d'Afrique de l'Ouest, et en franc de la coopération financière de l'Afrique centrale pour les pays d'Afrique centrale. Donc, la zone CFA est donc divisée en deux zones distinctes qui ne peuvent pas échanger directement leur monnaie entre elles, mais sont obligées de la convertir en euros pour pouvoir commercer. Le franc CFA est également arrimé à l'euro et donc soumis à ses fluctuations, ce qui empêche donc la souveraineté économique des pays concernés. En décembre 2019, Emmanuel Macron et Alassane Ouattara, l'actuel président de la Côte d'Ivoire, ont annoncé une réforme du franc CFA, cela sans concertation avec les autres chefs d'État concernés. L'objectif de cette réforme, tel qu'il est annoncé aux parlementaires français, est de sortir les irritants politiques dans le but de faire taire les critiques les plus médiatiques. Sachant que ces irritants ne sont pas nécessaires pour assurer la parité fixe et la garantie, qui sont, eux, les éléments essentiels de la monnaie coloniale. Là, je cite des experts du Trésor français et de la Banque de France. Aussi, pour le moment, on ne sait pas encore si le Mali, le Burkina Faso et le Niger, qui ont annoncé en début d'année dernière leur retrait de la CEDEAO, vont quitter le franc CFA ou pas.
0: Alors, qu'est-ce qui change ?
1: Alors, pour l'Afrique centrale, rien du tout, car les pays d'Afrique centrale ne sont pas concernés par ces réformes. Pour l'Afrique de l'Ouest, par contre, ce qui change, c'est la fin de la centralisation de 50% des réserves de change au Trésor français, ce qui était le cas jusqu'à présent. Cet argent a été restitué à la Banque centrale d'Afrique de l'Ouest. Mais aussi le départ des administrateurs français des institutions en charge du franc CFA. Et enfin, le nom de la monnaie, qui deviendrait l'écho à partir de 2027. On voit donc qu'encore une fois, face à une pression grandissante, l'État français à lâcher du lest, mais qu'il reste du chemin à parcourir, ne serait-ce que à propos de la méthode d'élaboration de l'accord, qui a été encore une fois dans le plus grand secret, et son annonce. On voit qu'on est toujours dans un processus impérialiste. Et ce n'est pas la fin du scandale, car l'écho ne bénéficiera pas d'une réelle autonomie. Il restera arrimé à l'euro et la France continuera de se porter garante en cas de crise. Ce qui permet aux administrateurs français de revenir à tout moment dans les instances décisionnelles de la nouvelle monnaie. On voit donc que les outils peuvent évoluer, mais que l'essentiel est conservé. La zone franc, bien que réformée, reste pour la France un moyen de contrôle politique et de pillage économique.
0: Donc parmi les outils de domination économique, il existe un autre outil très en vogue dans le monde capitaliste. Cet outil, c'est la dette. Une autre façon de faire des affaires, quitte à appauvrir l'Afrique, c'est de devenir son créancier. Et là, l'outil dont on parle, donc la dette, c'est un mécanisme que la France elle a utilisé très tôt, puisqu'au moment d'accéder à son indépendance, au début du XIXe siècle, Saint-Domingue, qui est devenu Haïti, va se faire rançonner avec l'obligation de verser 150 000 francs de l'époque, c'est une somme colossale, qui va être destinée à indemniser les esclavagistes,

0: Ils s'étaient jugés spoliés par la décolonisation. L'État haïtien, il s'est vu contraint d'emprunter cette somme à des banques françaises et cette dette a handicapé durablement Haïti dans son développement. On a fait un petit saut en arrière, mais si on revient après les indépendances, la France, avec d'autres pays occidentaux, va pousser les pays africains à s'endetter pour la réalisation d'infrastructures dont les populations locales ne tireront souvent aucun profit, mais qu'elles devront rembourser en tant que contribuables. Concrètement, ça veut dire que ces pays vont s'endetter pour payer des méga-projets, souvent surfacturés, inadaptés ou inutilisables, qui vont donner lieu à pas mal de corruption côté français et côté africain. Ça a aussi comme avantage de faire marcher les grandes entreprises internationales du BTP. En général, même si on annonce un projet destiné à améliorer les conditions de vie des populations, ça permet surtout d'enrichir les entreprises et de faciliter l'extraction des richesses naturelles et leur transport vers le marché mondial. Un exemple type, c'est le barrage Dinga qui a été réalisé au Congo RDC dans les années 70. Il a englouti le lieu de vie de 10 000 personnes qui n'ont jamais été indemnisées. Il a coûté 3 fois plus cher que prévu. Il était censé fournir de l'électricité à tout le pays, mais on voit qu'il dessert prioritairement, comme par hasard, la région du Katanga, où sont basées les industries minières, alors qu'à côté même du barrage, il y a des populations qui n'ont pas accès à l'électricité. Les mécanismes de la dette permettent également au FMI, le Fonds monétaire international, et à la Banque mondiale, d'imposer des cures d'austérité assorties de privatisation des services publics. Des privatisations qui vont bien sûr permettre aux grandes entreprises françaises de s'implanter.
1: Un autre outil qui va permettre d'organiser la corruption et de maintenir l'influence française va être l'APD, l'aide publique au développement. C'est l'ensemble des aides financières prévues au budget des pays dits développés et qui sont transférées vers les pays dits en voie de développement. Cette aide peut être multilatérale via des institutions financières internationales ou bilatérale d'État à État. Ces transferts d'argent interviennent parfois sous forme de prêts qui alimentent la dette, comme on vient de le voir, ou sous forme de dons. Pendant longtemps, ces fonds ont été détournés, prélevés, directement pour le compte des dirigeants africains et de leurs complices français. Ce détournement d'argent public organisé avait également pour fonction de venir financer les partis politiques et les campagnes électorales françaises. À l'heure actuelle, cette aide au développement fait toujours débat, notamment parce qu'elle sert aussi à financer des choses qui n'ont rien à voir avec la lutte contre la pauvreté. On peut par exemple dire qu'elle est utilisée dans des dépenses liées à l'accueil des réfugiés, mais aussi à leur rétention administrative et à leur expulsion. Ou des dépenses liées à la gestion des flux, des migrations dans des pays africains, en faisant référence aux accords de réadmission. Ou des dépenses liées à la stabilité, l'encadrement technique et la formation des troupes africaines au service des dictateurs amis de la France. Finalement, on voit bien derrière la façade de la lutte contre la pauvreté, l'APD va se révéler être un outil d'influence politique et économique.
2: L'aide publique au développement dont on vient de parler est parfois en partie conditionnée à l'achat de biens ou de services fournis par une entreprise française. C'est ce qu'on appelle l'aide liée. Ça nous amène à une autre clé de lecture de tout ce système france-africain, qui est le soutien aux entreprises françaises. Ce n'est pas réellement un outil, c'est à la fois une des causes originelles de la France-Afrique et la conséquence de tout ce que nous venons de citer. L'ensemble des mécanismes que nous avons décrits permet le soutien aux entreprises françaises et à travers elles aux détenteurs du pouvoir dans notre société capitaliste, ceux-là même qui ont beaucoup œuvré pour la mise en place de ce système. Si on résume, ce qui se passe pour ces entreprises, c'est la cellule africaine de l'Élysée qui propose un soutien diplomatique, les accords économiques qui favorisent un accès prioritaire et à bas coût aux matières premières, les accords militaires, policiers et même certains accords de coopération qui permettent de s'assurer un État complice et de sécuriser des installations industrielles, des mines, des ports, et des accords monétaires via le franc CFA qui facilitent l'ouverture des marchés et les rapatriements de capitaux. Donc, faciliter l'ouverture des marchés africains aux entreprises françaises, c'est aussi, on l'a vu, une des missions de l'influence culturelle, de la propagande médiatique, de la dette et de l'aide publique au développement.
3: Et on va aborder un dernier outil. On voit que la France-Afrique, d'abord, elle est très pyramidale et chapeautée par l'État. Et elle va évoluer, la mondialisation s'impose, les grandes entreprises sont privatisées. Et dans cette évolution, un nouvel outil devient central, c'est les paradis fiscaux. Alors un paradis fiscal, c'est quoi ? C'est un pays où on peut créer une société en ne donnant quasiment aucun renseignement sur qui on est ou sur l'objet de l'entreprise. Et en partant de ça, on va créer un mécanisme en cascade où la société qu'on a créée et dans laquelle on a placé de l'argent, elle pourra elle-même investir dans une autre société qui pourra elle aussi être placée dans un autre paradis fiscal. Les paradis fiscaux et judiciaires sont des zones opaques. Elles ne collaborent pas avec les services fiscaux ni avec la justice des autres pays. Elles leur empêchent de connaître la destination ou l'origine de certains fonds suspects. Du coup, ça permet de l'évasion fiscale, mais aussi du blanchiment d'argent et de la corruption à grande échelle. Les paradis fiscaux sont vraiment un des outils clés pour permettre le pillage des ressources africaines par les grandes sociétés multinationales et la confiscation des richesses par des élites, qu'elles soient africaines ou occidentales. Souvent, on parle de l'évasion fiscale de tel acteur ou de tel ministre, mais ce sont aussi et surtout les entreprises et les banques qui en sont responsables. 40% des profits des multinationales sont déclarés dans des pays à fiscalité faible ou nulle, soit près de 650 milliards de dollars chaque année, soit plus que le budget annuel de l'État français.
1: Tout ce que nous venons de décrire, ce sont les grandes lignes de ce qu'on appelle la France-Afrique. C'est donc un système composé de différents acteurs politiques, économiques, militaires, qui par divers moyens, ingérence, corruption à grande échelle, usage de la force, permettent à la France de maintenir une position de domination sur les États africains, afin d'en accaparer les ressources et de maintenir son rang de puissance mondiale.
4: Ce système, il est choquant pour les Français, parce que des décisions importantes sont prises en leur nom, en dehors de tout contrôle citoyen. Les décisions qui sont prises à la cellule africaine de l'Élysée, dont on parlait, n'étant pas soumises au vote de l'Assemblée nationale. La cellule africaine de l'Élysée n'existe plus en tant que telle aujourd'hui, mais les décisions d'intervention militaire, par exemple, ne passent toujours pas systématiquement devant le Parlement. Le président de la République peut décider seul d'une intervention de l'armée. Il doit en informer le Parlement au bout de 3 jours, mais sans vote. Et c'est seulement après 4 mois d'opération militaire qu'un vote est proposé au Parlement. C'est donc choquant pour nous, parce que ça pose des questions sur nos principes démocratiques.
5: Oui, choquant pour nous, mais avant tout dramatique pour les populations des pays africains concernés. En effet, ces populations se voient privées de leur indépendance et de leur droit à l'autodétermination. Elles subissent les pires dictatures, les opposants en sont assassinés, leurs économies sont ravagées, la presse est contrôlée. Elles n'ont pas accès à leurs richesses naturelles, qui sont pillées et contrôlées par les grandes puissances qui organisent et alimentent des conflits sur leur sol.
3: Et on va s'écouter un petit morceau de musique, c'est Kerry James, Lettre à la République.
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0: Et on continue avec un point actualité. Alors le 6 janvier dernier, Macron s'est illustré dans un paternalisme colonial très français à la conférence des ambassadeurs et des ambassadrices. Et on va écouter un extrait.
1: Non, la France n'est pas en recul en Afrique. Elle est simplement lucide, elle se réorganise. Nous avions une relation sécuritaire. Elle était de deux natures, en vérité. Il y a une partie, c'était notre engagement contre le terrorisme, depuis 2013. On avait raison. Je crois qu'on a oublié de nous dire merci. C'est pas grave, ça viendra avec le temps. L'ingratitude, je suis bien placé pour le savoir, c'est une maladie non transmissible à l'homme. Mais je le dis, pour tous les gouvernants africains qui n'ont pas eu le courage, vis-à-vis de leurs opinions publiques, de le porter, aucun d'entre eux ne serait aujourd'hui avec un pays souverain si l'armée française ne s'était pas déployée dans cette région. Et j'ai une pensée émue pour nos soldats qui, parfois, ont donné leur vie et pendant des années se sont battus. Nous avons bien fait. On est parti parce qu'il y a eu des coups d'État, parce qu'on était là à la demande d'États souverains qui avaient demandé à la France de venir. À partir du moment où il y a eu des coups d'État, où les gens ont dit « notre priorité, c'est plus la lutte contre le terrorisme, c'est ceci ou cela, qu'importe », la France n'y avait plus sa place, parce que nous ne sommes pas les supplétifs de putschistes. Donc on est parti.
0: Donc voilà, on a sélectionné une minute parce que franchement, écouter plus, ça aurait été dur. Alors, pourquoi, au fait, les chefs d'État africains devraient dire merci à la France ? Bien, Macron, il réclame un remerciement pour les opérations Serval et Barkhane, qui sont des opérations militaires qui ont duré de 2012 à 2022 dans le Sahel occidental, une région qui s'étend entre plusieurs pays et qui ont eux-mêmes participé à l'opération, du coup la Mauritanie, le Mali, le Burkina Faso, le Niger et le Tchad. Et ces opérations avaient pour but annoncé, en tout cas, de lutter contre le terrorisme dans cette région. Alors ces opérations, elles sont à classer dans la même catégorie finalement que l'invasion de l'Irak par les États-Unis. Ce sont des guerres qu'on a nommées préventives. Alors il n'y a vraiment que les Occidentaux pour appeler leurs guerres préventives. En réalité, ce sont des guerres tout court, avec des intérêts autres que ceux rendus publics. Et dans le cas de la France au Sahel, aucun des groupes visés par les opérations Serval ou Barkhane n'ont commis d'attentats en France. Par contre, la France a tout intérêt à appuyer des régimes qui lui sont favorables pour des enjeux économiques et politiques. Ces opérations, elles ont été un fiasco énorme. Les bandes armées dites terroristes sont plus que jamais présentes dans cette région du Sahel et se sont même étendues. Et trois des pays qui étaient dans l'opération Barkhane ont vécu un coup d'État ces dernières années. Du coup, la stabilité de cette région, elle laisse vraiment à désirer, et pour cause. Eh bien, justement, pour cause, la présence de la France, parce que les dits terroristes s'affichent en effet contre l'impérialisme, notamment français, contre l'ingérence de la France dans ces pays, et il est donc pas très surprenant de constater que 10 ans de présence française avec 5000 soldats présents n'a fait qu'augmenter les colères des populations, dont certaines ont rejoint les rangs des groupes armés. Et pendant cette longue opération militaire, l'armée française s'est illustrée notamment dans le massacre à Bounti au Mali où 19 civils ont été tués. L'armée maintient qu'il s'agissait d'un regroupement de djihadistes, même après l'enquête de l'ONU qui confirme que c'était une fête de mariage. À partir de là, on se demande combien de civils il y avait sur les 2800 présumés djihadistes tués pendant l'opération Barkhane. Aujourd'hui, le Niger et le Tchad ont demandé à la France de retirer ses militaires. C'est ça que Macron a en travers de la gorge. Et il invoque le putsch du Niger pour dire que c'est pas la France qui se fait virer, en fait, c'est lui qui a choisi de réorganiser son armée. Mais on dirait bien que tous les putschs ne se valent pas parce que la France n'a pas eu tellement de problèmes à aider le fils d'Ebi à accéder au pouvoir après la mort de son père au Tchad. Elle n'a jamais eu de problème pour tous les coups d'État qu'elle a orchestrés pour mettre au pouvoir ses alliés dans ses ex-colonies africaines. Sauf qu'au Niger, bah, c'est pas elle qui a décidé. Et c'est bien ça qu'embête Macron et les politiciens de la France-Afrique. Le fait qu'un pays échappe à une complète maîtrise, pays avec un gros enjeu, puisque Orano, ex-Areva, y possède deux mines d'uranium permettant la production de notre électricité nucléaire en France. Bref, tout ça pour dire qu'on voit très mal en quoi les pays du Sahel devraient remercier la France.
2: On termine par un petit point agenda.
3: Alors, du 29 janvier au 2 février 2025, une campagne d'action est lancée au niveau national contre l'Empire Bolloré, campagne qui s'appelle « Désarmer Bolloré ». Ça a été lancé après les élections législatives de juin 2024 par une centaine d'organisations qui ont dénoncé la menace que représente l'omnipotence financière et médiatique de Bolloré. en disant que c'est un réel problème qu'autant de médias et d'entreprises soient dans les mains d'un seul groupe. Centralisation qui pose encore plus de problèmes parce qu'elle tend vers une fascisation des esprits clairement assumés. Par exemple, il y a une campagne menée par des centaines de librairies françaises pour enlever Hachette de leurs rayons, ou des syndicats cheminots qui refusent de le voir affiché dans les gares. Et beaucoup d'autres actions qui dénoncent à chaque fois tout ce qu'on a expliqué avant sur le groupe Bolloré. Pour toute information sur cette campagne qui a lieu en ce moment, vous pouvez aller voir sur le site des armées Bolloré.
4: Et aussi, le 1er février, au 102, il y a une soirée de soutien à Mayotte qui sera organisée. Elle commence à 18h. Il y aura une présentation de la situation politique de Mayotte, une table de presse de survie, un concert de rap de Mikoz et une session de mix. Tous les bénéfices de cette soirée iront en soutien à Mayotte. Et donc, ce sera, comme je l'ai dit, au 102 rue d'Alembert à partir de 18h.
5: Très bientôt également, la venue d'Armel Mabon, qui est l'historienne qui a documenté et fait connaître au grand public français le massacre des tirailleurs sénégalais par l'armée française il y a 80 ans à Thiaroye. Elle viendra nous présenter cet épisode sombre de l'histoire française le 7 février au Transfo à 19h30. Une soirée organisée en partenariat entre Survie Isère et l'association des Sénégalais de l'Isère.
2: On arrive à la fin de cette émission. Vous pourrez retrouver les sources utilisées pour cette émission avec notre podcast sur le site campusgrenoble.org. On vous retrouve le mois prochain.
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0: Avez-vous la moindre idée de comment on fait pour faire le clown ? Aujourd'hui, dans Coulisses, l'émission culturelle, on se pose la question.
1: Alors, c'est quoi un clown ? Comment on devient clown ? On travaille où ? Et est-ce que ça existe vraiment comme métier ? Alors, pour nous aider à y voir plus clair, on a demandé à 3 personnes concernées par la question.
0: D'abord, une fille qui joue dans des spectacles comme le gros caca, le gros caca, le gros cabaret, où ça va mal finir, et qui est une clown chevronnée, c'est Hélène. Bonjour Hélène.
2: Bonjour Guillaume.
1: Un garçon qui connaît tellement bien le clown qu'il apprend même aux gens à en faire, c'est Georges. Bonjour Georges.
3: Bonjour.
0: Et une fille que vous avez peut-être croisée sous le nom de Margotine quand elle a du maquillage sur la figure, mais en fait elle s'appelle Manon. Salut Manon.
4: Salut Guillaume.
0: Je suis Guillaume Douarot.
1: Et moi Louisa Bénâtre.
0: Et bienvenue dans Coulisses sur Campus FM.

0: Eh bien, bonjour à tous les trois. Merci beaucoup d'être avec nous. Vous êtes prêts à parler du clown pendant une quarantaine de minutes?
1: On est super prêts.
0: Ouais. On commence par la première question fatidique et impossible à répondre. Ça vient d'où, le clown? Georges, est-ce que tu veux répondre à cette question impossible?
2: Elle est impossible, ouais. Bon, je vais essayer, mais pour faire court. Juste, ouais, est-ce qu'on fait le clown ou est-ce qu'on est clown?
0: Ah,
2: alors, on est clown, on fait pas le clown.
0: Ok.
2: Ouais, on fait le clown dans la vie, on dit tiens, c'est un clown, il fait le clown. Et être clown, c'est différent, voilà. Alors, d'où vient le clown? C'est ça la question?
0: Ouais.
2: Ouais, bah, il viendrait de très loin, le clown. Il y avait par exemple des clowns dans le théâtre élisabétain déjà. Après, le clown a été révélé au cirque. Puis il a continué son bonhomme de chemin jusqu'à nos jours, quoi. Alors, comment définir le clown, ça, c'est un peu compliqué. Peut-être qu'il faut avancer pas à pas, quoi.
0: Et bien, justement, on va vous proposer une sorte de petit jeu pour commencer. On va énumérer des clichés sur le clown. Et vous allez nous dire s'ils sont vrais, s'ils sont faux, et ce qu'on peut en dire.
3: Ouais, est-ce que ça va sûrement nous aider à peut-être poser une définition, du moins la vôtre, peut-être, qui sera peut-être différente?
0: Par exemple, moi, quand je parle à des enfants de clowns, la première chose qu'ils me disent, c'est « un clown, ça fait peur ». C'est vrai ou c'est faux? Manon, est-ce que ça fait peur, un clown?
1: Moi, ça peut me faire peur, les clowns. C'est un peu le stéréotype du clown. Il y a un peu le clown tueur, qui est une figure un peu comme ça, populaire dans les films, que moi, en tant que clown, dont c'est mon métier, je déteste. Oui, ça peut faire peur, parce que c'est un être étrange, qui... à la frontière du réel, de l'imaginaire, qui casse un peu les codes, qui nous dérange. Donc ça peut faire peur. Et moi, ça, en tant que spectatrice, quand je vais voir du clown, j'ai parfois peur. Parce que peut-être qu'il va nous sauter dessus, ou qu'il va nous faire rire. Ça provoque des émotions. Donc ça peut faire peur. Pour cette raison.
3: Et toi, en tant que clown, tu te construis en opposition à cette peur, à cette chose-là dont tu parlais, le cliché du clown qui peut faire peur, ou... pas spécialement.
1: En tout cas, je joue avec cette peur en tant que clown. Je sais que parfois, ma gestuelle, mon vocabulaire peut faire peur, mais c'est aussi comment on fait peur et on est à la fois aimé et détesté. Il y a ces deux versants, quoi.
3: Et un autre cliché du clown, peut-être Hélène, un clown doit toujours faire rire. Qu'est-ce que tu en penses de ce cliché-là?
4: Moi, je pense qu'il y a clown quand il y a rire, oui. Après, il y a plusieurs formes de clowns. Il y a des clowns plus poétiques, plus théâtraux, genre Buffo. Pour moi, c'est du clown de théâtre. C'est pas du clown. Ce que j'entends en clown, pour moi, le clown, oui, il doit faire rire. C'est son objectif principal. Voilà, le clown, il sait tout faire. Il dit qu'il sait tout faire. Et après, il se démerde. C'est ça.
3: C'est pas mal comme définition.
0: Et alors justement, est-ce que les clowns les plus drôles sont aussi les plus tristes dans la vraie vie? Je sais pas.
2: Alors,
0: qu'est-ce que t'en penses, Georges?
2: J'en pense que le clown triste, je sais pas ce que ça veut dire. Il y a des clowns tristes, il y a des clowns heureux, il y a des clowns mélancoliques.
0: Dans la vraie vie, par exemple. Est-ce que, par exemple, tu sais, on a un peu le cliché de l'humoriste qui est hyper drôle. Louis de Funès, il est hyper drôle à l'écran. Et puis, en fait, on dit que c'était un homme un peu austère, un peu triste.
2: Ouais. Bien souvent, les clowns dans la vie, ils ne sont pas nécessairement très marrants, quoi. Parce que je crois qu'être clown, c'est s'appuyer sur le tragique de la vie. On ne peut pas rire sur un sujet léger. Voilà, il me semble. Et pour reprendre ce que disait Hélène, effectivement, je crois que le rire, il est obligatoire. C'est la fonction, entre guillemets, c'est le but, le graal des clowns de faire rire, de déclencher le rire. Mais ce qui est chouette, c'est quand on sent que le rire est déclenché à leur insu. Voilà. Et les premiers... tant d'ateliers ou dans les écoles où on fait les premiers pas de clown, c'est pas mal de poser ça comme postulat. Ça veut dire ne pensez pas à faire rire. Voilà.
3: Ça va arriver, que... ça va arriver de toute façon contre votre gré presque.
2: Oui, en les accompagnant, mais c'est vrai que de dire voilà, le clown il rentre sur scène, faites-moi rire, c'est terrible pour l'acteur.
4: C'est terrible, mais il y a plusieurs aussi qualités de rire. C'est-à-dire qu'il y a le rire du gros gag, le rire bien franc, mais il y a aussi d'autres qualités de rire, des petits rires, des rires jaunes. Enfin, le rire, c'est pas qu'une chose, c'est aussi plein de... C'est pour ça que les clowns, je pense, quand on joue, on a besoin de regarder le public. Moi, je ne peux pas jouer avec un quatrième mur en ne voyant pas de public.
0: C'est quand tu dis quatrième mur, c'est, tu vois, c'est comme si tu étais enfermé, toi, sur la scène et que le public, tu ne tenais pas compte du public.
4: Voilà, que toi, ça se passe dans un salon compte. Et le public n'est pas censé être là et le public est là en tant que voyeur. Alors qu'avec le clown, moi, j'ai forcément besoin de voir les gens dans les yeux pour voir justement où ils en sont aussi du rire. S'il y en a un qui rit, eh ben peut-être qu'en jouant avec lui, je vais arriver à gagner toute la salle. Voilà, comment c'est important de voir dans les yeux, en fait. Parce que c'est là qu'il naît, le clown. C'est quand on le voit dans les yeux.
1: Et sur cette question du rire, c'est aussi, le clown doit faire rire, c'est sa survie. Sinon, il n'a rien à faire sur le plateau, il n'a rien à faire dans l'espace public, peu importe où il joue. Mais c'est quelle tâche extrêmement difficile que de faire rire un public. C'est à la fois impossible et il doit y arriver à tout prix. Sinon, il meurt.
3: Sinon, il décède sur le plateau. Un autre cliché du clown qu'on a, enfin moi en plus, que j'ai beaucoup en tête, c'est celui du nez rouge. Qu'est-ce que vous voulez en dire là Est-ce qu'un clown doit avoir un nez rouge pour être clown?
4: Non. Moi, je pratique notamment du clown sans nez rouge. Et voilà, on peut dire du jeu clownesque, on peut dire... mais c'est pas obligatoire le nez de clown, à mon sens.
0: Et
1: oui, je partage aussi. Enfin, ouais. Souvent, quand on apprend le clown, au tout début, on travaille avec le nez. Le nez, c'est comme un outil, comme un outil de travail. Ça permet aussi de créer la distance entre l'acteur et le personnage qu'on essaie de faire naître. Par exemple, Mr Bean, qui est un clown, n'a pas de nez, ou Jacques Tati. Souvent, quand on essaye de définir qu'est-ce que c'est un clown, on peut prendre c'est un peu ses figures pour... que ça soit signifiant, le clown.
0: En un mot, je pense que la réponse, elle va être hyper simple, mais un clown, ça se passe dans un cirque. Parce que l'idée du clown, d'abord, je pense qu'on a un peu le cliché du cirque. Est-ce que... qu'est-ce qu'on peut répondre à ça? Non, bien sûr.
3: On a une petite idée maintenant, avec ce que vous avez dit, mais...
0: mais pourquoi ça reste... En fait, est-ce que vous êtes des clowns de cirque aussi, quelque part, ou est-ce que c'est vraiment un autre métier? Georges, est-ce que pour toi, c'est un autre métier d'être clown de cirque?
2: Ah ouais, je crois, ouais. C'est un métier à part entière. Ouais. Enfin, le clown a été révélé au cirque. Le mot clown, qui viendrait de Claude, C-L-O-D, ou C-L-A-U-N, des mots anglais, qui voudrait dire « je mets tout au conditionnel ». C'est incroyable, avec les clowns, on est obligé de rien affirmer. Le doute est présent tout le temps chez les clowns. Même quand on en parle, même quand on écoute ses collègues à côté, concentrés sur le micro. Oui, donc le clown, ouais, je pense qu'il a été révélé au cirque. D'ailleurs, il est même venu à être la star du cirque. Vous n'avez qu'à regarder les affiches du cirque traditionnel, on va dire. Je parle de celui-là. Ouais. Mais je ne sais pas quelle était la question exactement, Guillaume, au départ.
0: Tu as répondu, t'inquiète.
2: Ah bon, si j'ai répondu, alors c'est bon.
3: Si le clown était forcément dans un cirque...
2: Non, il y a des clowns.
4: Dans le cirque, il avait aussi une fonction de reprise, on disait.
2: Exactement, ouais.
4: Il fait des reprises, c'est-à-dire qu'ils vont faire un petit numéro pendant que les garçons de piste changent les agrès sur la piste. Donc ils sont là pour faire passer le temps, en fait. Et au fur et à mesure... c'était plus pour aider, mais c'est devenu quelque chose de plus important. Et du coup, il y avait les moments pour les clowns. Mais au départ, c'est de la reprise plus.
2: Ouais, le premier clown, il aurait surgi grâce à un monsieur qui s'appelait Ashley. C'était un cirque. cirque équestre, voilà. Et ce monsieur Ashley était directeur d'un cirque équestre. Et donc, il aurait introduit et demandé à un garçon de piste donc, d'installer, comme tu viens de le dire, entre les numéros de cirque. Enfin, les numéros de cirque, en fait, c'est la performance. Tout est réussi. Et le clown, le garçon de piste, il est arrivé, il a commencé à rater, quoi. Et surtout, ces gars-là, en tout cas chez Ashley, c'était en 1880, je crois, ils savaient, c'était aussi peut-être un ancien acrobate, équilibriste ou danseur. Donc, ils savaient faire des choses et ils pouvaient les parodier. Parce qu'un clown ne peut pas rater ce qu'il ne sait pas faire. Voilà. Donc, le premier clown serait né en Angleterre, dans ce cirque équestre. Et après, l'histoire raconterait que ce clown... Voilà, on pourrait l'appeler le clown. Après, on a appelé ce clown le clown blanc. Quand a surgi, quelques années plus tard, dans un tout petit cirque, je crois qu'il s'appelait le cirque Rehm, en Allemagne. Un petit cirque un petit peu... qui ressemblait sûrement à celui que l'on voit dans le film Chocolat. Mmh. Voilà. Et dans ce cirque-là, c'est un huluberlu qui aurait fait rire le public. Et là, c'était un gars qui était là, vraiment un garçon de piste, enfin un régisseur même, qui serait rentré pour installer ce qu'il fallait pour le numéro d'après. Et il était peut-être un petit peu bourré. En tout cas, son comportement n'était pas normal. Et le public bavarois, je crois, a crié « August », qui veut dire en allemand, enfin en allemand, dans ce patois, dans cette langue, ce dialecte-là, régional, « idiot » ou « gros bêta ». Et voilà, pas que l'Auguste, ben, il est devenu un peu la star parce que le directeur a très vite compris de ce cirque allemand que le public riait. Un public qui rit, c'est un public... Le rire, ça fait du bien. Donc l'Auguste était né et l'histoire a fait qu'il a rencontré le clown, the clown. Voilà un petit peu ce que raconte le film... ce que raconte le film Chocolat. Chocolat était l'Auguste, qui est joué par Omar Sy. Et le clown, c'était James Thierry dans ce film. Et c'était la rencontre entre le clown, qui est devenu le clown blanc, à côté de l'Auguste. Et le clown blanc, après, est devenu le faire-valoir de l'Auguste. L'Auguste amenait tellement d'humanité, de maladresse. C'est eux deux qui ont fait naître la comédie clownesque. Là, on sortait des numéros. C'est-à-dire que deux clowns pareils, deux personnages pareils, ben, c'était la comédie humaine qui se mettait en route, quoi, avec tout ce qui paraît possible d'imaginer pour créer des entrées, des reprises à deux, etc. quoi. Et après, plus tard, est arrivé le trio. Mais ça, c'est une autre histoire. C'était en 1920.
3: Ben, on va poursuivre. Alors, avant ça, on va peut-être faire une petite pause musicale.
0: Oui, on va s'écouter une petite chanson. Et puis après, on entrera dans le vif du sujet de concrètement comment ça marche, le clown. Comment vous faites, vous, pour faire du clown. C'est parti.

0: Alors, tu parlais de Mr Bean tout à l'heure. Moi, j'ai un petit jeu pour vous sur Mr Bean. Alors, peut-être que vous connaissez déjà les réponses, mais c'est un mini-quiz. Je vous donne des gags de Mr Bean et il faut trouver comment il se termine, le gag.
1: Ah
0: ouais. Alors,
1: oh
0: peut-être
1: là
0: que
1: là,
0: vous le connaissez.
1: Je ne connais pas bien Mr Bean.
0: Ah bah, tant mieux. Alors, on imagine, Mr Bean, il va à la piscine. Il a peur de sauter en haut du plongeoir. Et après plein de tergiversations, il saute. Et alors là, qu'est-ce qui se passe? Réponse A, il perd son maillot de bain. Réponse B, il saute à côté de l'eau. Réponse C, il se noie. Ou est-ce que, en fait, le plongeoir, il était à 50 cm de l'eau? Est-ce que quelqu'un a une idée?
1: La dernière.
0: Ouais. Est-ce que quelqu'un sait? Est-ce que quelqu'un connaît la réponse?
2: Je crois que j'avais inventé une réponse.
0: Ah oui, vas-y.
2: C'est qu'il avait oublié son maillot de bain. Il retourne vite en courant au vestiaire.
3: Il se noie avec son maillot de bain, évidemment.
0: Eh ben non, il perd son maillot de bain. Et après, évidemment, c'est la fin de la piscine. Tout le monde doit sortir et lui, il est tout nu. Et puis, il y a les...
2: On a perdu.
0: Et puis, il y a les danseuses de natation synchronisée qui arrivent et tout ça. Évidemment. Mr Bean rencontre la reine d'Angleterre. Il est un peu stressé. Il attend droit comme un « i » l'arrivée de sa majesté. Et elle finit par arriver. Alors, qu'est-ce qui se passe? Est-ce qu'il salue la mauvaise personne? Est-ce qu'il perd son pantalon? Est-ce qu'il donne un coup de boule en saluant un peu vigoureusement? Ou est-ce qu'il se tourne pour faire son lacet et lui montre ses fesses?
3: En fait, il se tourne en faisant pour faire son lacet et il lui donne un coup de boule. Et puis, il tombe et il se relève en mettant la tête dans sa jupe.
4: Tout en même temps.
0: Oui. Non, il donne un coup de boule, en fait, et après... Tout l'épisode où il s'occupait de ses dents, où il s'est coincé le doigt dans la braguette, plein de choses. Il finit par saluer un peu vigoureusement et il assomme la reine d'Angleterre. Mr Bean va à l'église et il assiste à la messe. Il s'agenouille pour prier. Et donc là, qu'est-ce qui se passe, à votre avis? Est-ce qu'il s'endort et il ronfle? Est-ce qu'il lâche un très joli petit paix? Est-ce qu'il prie le mauvais Dieu? Ou est-ce qu'il joue avec une bougie à côté de lui et enflamme l'autel?
2: Moi, je crois qu'il pète, qu'il joue avec la bougie.
0: Oui, bon, à chaque fois, c'est toutes les réponses, là.
1: Il fait la mauvaise prière.
2: Alors, une réponse.
0: Ouais, une réponse.
2: Mauvaise prière pour Hélène, ouais.
3: En fait, il se met à genoux et son pantalon craque aux fesses. Et après, il doit sortir, évidemment, de l'église. Et le prêtre voit son caleçon avec des petits nounours rouges.
0: Non, il s'endort, tout simplement. Il s'endort et il ronfle.
4: J'adore parce que du coup, c'est les invités qui donnent des propositions de réponses à la question. Ouais, ça, je crois que c'était pas arrivé la dernière fois.
2: Les clowns, ils savent tout faire. Hein. Ils inventent leur histoire, ils se mettent en scène, ils la jouent et ils aiment bien être ridicules aussi.
4: C'est parfait, donc, ça va illustrer ce dont on va parler juste après.
0: Exactement. Allez, on en fait un petit dernier. Le Mr Bean qui repeint son salon. Est-ce que vous l'avez déjà vu?
2: Non.
0: Alors comment il fait? Est-ce qu'il asperge les murs avec des pistolets à eau? Est-ce qu'il se plonge lui-même dans la peinture et va se coller au mur?
3: Oh, j'adore. Oh,
0: est-ce qu'il lance les pots de peinture directement sur les murs?
3: Incroyable.
0: Ou est-ce qu'il met des bâtons de dynamite dans les pots et il attend que ça explose?
1: Waouh.
2: Moi, je pense que le bâton de dynamite...
0: Tu le sens
2: bien?
0: C'est
2: une bonne solution pour Mr Bean.
1: Moi, j'aimerais bien qu'il soit un rouleau, qu'il se plonge dans la peinture et qu'il fasse le rouleau.
0: Non, il met bien le bâton de dynamite.
2: Oui,
0: évidemment,
2: bien, ouais.
0: Évidemment, quand ça explose...
2: J'ai triché, j'ai vu l'épisode.
0: Et évidemment, quand ça explose, il était sur le passage et donc il y a la trace de son corps sur le mur.
1: Voilà, c'est ça. Voilà, il est rigolo,
4: bonne
1: Mr
4: réponse,
1: Bean.
4: Du coup,
0: bonne
4: George.
0: Réponse, bravo, George.
2: Qu'est-ce que j'ai gagné?
0: Le droit de continuer l'émission.
2: Ah ouais, d'accord. Je reste, ouais. En plus, le café est très bon. Alors.
4: On remercie Radio Campus pour ça.
2: À propos de Mr Bean,
0: oui.
2: Juste, si je peux me permettre, ce que j'aime beaucoup chez lui, c'est un clown qui est méchant. Il est con et méchant, voilà.
0: Ouais, il est cruel.
2: Il est très cruel, voilà.
3: Ouais. Ça, sadique.
2: Ça se retourne contre lui, évidemment, il en prend plein la gueule, mais qu'est-ce qu'il est cruel avec sa fiancée, avec son nounours, en fait. C'est intéressant à observer, quoi. Il est cruel aussi. Et ça nous fait rire. Sommes-nous aussi cruels et cons?
4: C'est toute la question qu'on se pose. Et alors du coup, pour poursuivre un peu les questionnements autour du clown, comment on crée en fait son clown? Comment, d'où ça part?
0: Oui, parce que tu dis on est clown, on fait pas le clown, on est clown, mais on le devient un peu, non, à un moment.
4: Comment
0: toi t'as fait, Manon? Ouais. Pardon, excuse-moi.
4: Oui, non, c'était
3: moi,
4: ça que je voulais dire.
3: Ça m'ennuie un peu cette petite phrase de tout. c'est un peu à la mode dans les stages de formation qui coûtent une blinde, où des gens qui sont peu qualifiés proposent de trouver son clown. Et il y a une, pour prendre, reprendre la phrase d'un clown célèbre qui s'appelle la clown férence Ludor Citric, à un moment il dit mais trouver son clown, mais je l'ai cherché, il est sous la table, il est dans l'armoire, où est mon clown? Donc en effet je déteste cette phrase, mais on crée un personnage ou des personnages évidemment à partir de nous. On met un peu de nous dedans, notre cruauté, notre sadisme, notre tristesse, nos échecs, nos maladresses. Mais c'est un travail de longue haleine parce que ça demande à beaucoup se connaître. Et souvent on dit, c'est une autre phrase, voilà, je répète les phrases qu'on dit, c'est qu'on fait un très bon clown quand on est plus âgé. Donc par exemple, Georges doit être un meilleur clown que nous puisqu'il est plus âgé. Et moi, je serais un bébé clown. Le clown vient, c'est comme un bon vin. C'est un cépage. Ça prend du temps à naître.
4: Alors, qu'est-ce que tu en penses, Georges? On t'a vu prendre une profonde inspiration pour répondre à ce que vient de dire Manon.
2: De toute façon, à la radio, on ne nous voit pas.
4: C'est pour ça qu'on
2: décrit. Manon dit n'importe quoi. D'abord, je ne suis pas encore très vieux. Alors, est-ce qu'un clown devient meilleur quand il est vieux? Ouais, à condition d'entretenir sa condition physique. Qu'est-ce que je dois...
4: Et oui,
2: c'est quoi la question?
4: Non,
2: comment
4: mais
2: on fabrique son clown?
4: Oui, mais...
2: Tiens, je viens d'employer un mot, on le fabrique. C'est un travail d'artisan, ouais. Quoi. Et Manon a très bien répondu.
3: Merci, Georges.
2: La partie... Je t'en prie, Manon. Je t'en prie. Voilà. Bon, d'ailleurs, Manon... oui, elle a très bien répondu, alors je vais peut-être me taire. Oui. En tout cas, elle a dit l'essentiel, c'est le personnage... Notre personnage, je dis personnage parce que notre clown est un personnage de fiction. Et même s'il est créé à partir de nous, c'est la face que, ou les endroits qu'on ne montre pas ou qu'on n'a pas l'autorisation de montrer ou d'être en société. Comme tous les cinq que nous sommes autour de cette table, on se tient bien, on est très poli. Mais on n'en pense pas moins. Eh bien, le clown, il surgit quand on commence à en penser beaucoup. Et donc, il surgit là. C'est tout ce que l'on refoule par l'éducation, par notre, par les règles du vivre ensemble. Sinon, ça serait compliqué qu'on soit tous des lâches. Enfin, imaginez un lâcher de clown, quoi. Bon, voilà, le lâcher de tous les clowns, des milliards d'humaines et d'humains que nous sommes. Quel bordel ça serait. Peut-être joyeux. Bon, mais enfin, oui, Manon a très bien répondu. Le clown, ça fait partie de ce que... On ne voit pas apparemment chez une personne que l'on voit débarquer, que ce soit dans un stage ou dans la vie. Il m'arrive souvent de m'arrêter, boire un café aux terrasses des bistrots et d'observer les gens. Et ils ne se doutent pas, ces gens-là, peut-être qu'ils en doutent d'ailleurs, encore le doute, qu'ils ont une démarche, qu'ils ont quelque chose qui fait qu'ils auraient juste besoin, s'ils avaient envie, qu'on appuie et qu'on leur dise « Tiens, développe cette façon d'être à ce moment-là. » Et hop, ça deviendrait risible et singulier et particulier, surtout.
1: Juste, pour moi, il faut observer les enfants. Les petits de 3 ans, c'est des vrais clowns, parce qu'eux, ils se lâchent, en fait. Il n'y a pas encore eu les parents qui disent « Non, ça, on ne le fait pas. Là, ça, tu le fais quand tu es à la maison, dans les toilettes. » Voilà, ils ont aucune...
4: Mais de quoi parles-tu ?
1: Mais de tout et de n'importe quoi, en fait. Parce qu'à l'école, après, ils se prennent des claques. Pareil, ça, il ne faut pas le faire. Et en fait, c'est ça, le clown. On a 3 ans et on est autorisé. On est des êtres libres. Et on est autorisé à tout. Donc c'est justement effectivement tout ce qu'on met de côté, c'est-à-dire qui je suis, qui je veux montrer que je suis et qui je suis réellement. C'est-à-dire que dans la société, oui, je vais être très sage, alors que quand j'étais petite, j'étais une petite furie. Voilà, parce que la société a fait qu'on m'a modelée pour que je puisse vivre avec les autres. Et le clown, lui, il fait ce qu'il veut, quoi.
4: Il passe son temps à jouer avec les codes de la société, avec les codes du bien vivre ensemble, entre guillemets, si on peut
1: appeler ça comme ça. Et puis, c'est tout... C'est tout, tous nos défauts, en fait. Tous nos défauts qui, là, sont autorisés. Voilà, moi, je connais un gars qui était très, un petit peu dictateur, que je ne supportais plus. J'ai fait un stage avec lui. Et ben, le fait de le voir jouer, parce que ben, moi, j'ai fait des formations avec Michel Dallaire. Michel Dallaire allait le pousser à aller là-dedans, dans le côté dictateur et commandant. Et ben, d'un coup, j'ai ri de lui, alors qu'il ne me faisait absolument pas rire. Vraiment, il m'énervait au plus haut point. Et là, du coup, ben, ça m'a réconciliée un petit peu avec lui. C'est-à-dire que son côté commandant était tellement ridicule que c'en était risible, en fait. Et qu'après, ben, depuis, je ne l'ai plus jamais pris au sérieux, en fait. Voilà.
3: Peut-être on peut préciser, Michel Dallaire, c'est un formateur et pédagogue qui a beaucoup travaillé avec des clowns, qui a été clown aussi. Mmh. Donc lisez Michel Dallaire. Il a quelques phrases punchline qu'on aime bien se dire entre nous les clowns, quoi.
4: Merci pour la précision.
0: Et donc justement, de cette observation, comment est-ce qu'on en vient à la scène ? C'est-à-dire que comment est-ce qu'on arrive à faire naître, vous, de ce clown qu'on a fabriqué, à en faire naître un spectacle ? Je ne sais pas s'il y en a un de vous qui veut s'y coller, ben, mais est-ce qu'il y a une méthode ?
1: Je pense que chaque clown a sa méthode. Moi, je sais que je fonctionne beaucoup avec le public. Donc, j'ai un prétexte. Je vais parler d'Isadora Duncan. Voilà le prétexte. Et après, ben, les personnages vont faire qu'on va raconter cette histoire d'un angle ou d'un autre. Et qu'est-ce qu'on va raconter dans cette histoire ? Mais en fait, tout peut être mis en scène. Il suffit d'avoir un prétexte, un début et une fin, et on a une impro.
0: Et oui, mais quand tu répètes, t'as pas de public.
1: Alors voilà, et ben moi je fonctionne comme ça, c'est-à-dire qu'on se trouve une idée, on se répète un truc de 2 minutes, et on va au cabaret sur le côté, qui est un vieux cabaret à Toulouse, je sais pas, il y a quelques dates de temps en temps, et qui est un peu une scène ouverte, où on vient essayer des numéros. Le public sait depuis 20 ans que ce sont des numéros en travail. Donc, ils sont très indulgents et très sympathiques. Et voilà. Et ben,
4: Cabaret sur le côté.
1: Le cabaret sur le côté, c'est au hangar de la Cépière. À un moment donné, c'était une fois par mois. C'est pas très régulier parce que c'est organisé par des clowns. Donc, voilà. C'est un peu...
4: Il y a des aléas
1: de clowns. Et voilà. Et donc, on vient tester. Moi, j'ai testé plusieurs spectacles, hein, comme ça, aller venir faire 2 minutes, 5 minutes. Et ben, ça a marché en garde. Ça n'a pas marché. Est-ce qu'on a une autre idée ? Ou est-ce qu'on jette ? On jette peu, hein. Parce que, en fait, c'est parce qu'on l'a pas mal fait. Parce qu'il y a le clown, mais il y a aussi le comédien qui est derrière le clown et qui, grâce à ses techniques, va arriver à faire que le numéro, il soit chouette, quoi.
3: C'est très compliqué de fabriquer un spectacle de clown parce que le clown travaille à partir de l'improvisation. Sauf que on improvise, d'accord ? Et après, il faut refaire l'improvisation. Mais quel enfer ! Donc on écrit un peu, enfin en tout cas, comment je procède, on écrit un peu par couche. Et petit à petit, on tisse. Et souvent, on se rend compte que tiens, on a une idée géniale, on l'improvise, c'est super. Après, la refaire, elle ne marche plus du tout. Pourquoi ? Parce que d'un coup, on l'a intellectualisée, on a commencé à l'écrire. Et donc, c'est un peu des allers-retours entre la table... la feuille, quoi, et le plateau, et de revenir, et ça prend du temps d'écrire un spectacle de clown. Et en effet, on le répète sans public, puis après, on se dit, ok, super, je l'ai, c'est formidable, j'ai tout pensé, j'ai tout imaginé. On le joue devant un public, c'est catastrophique, parce que tout ce qu'on avait imaginé ne fonctionne pas, et en fait, c'est souvent ce qu'on n'a pas imaginé qui fonctionne. Donc, et après là, on retourne en salle de répétition pour essayer de trouver un juste milieu des deux. Et c'est un peu des allers-retours comme ça, constants. Et en plus, le clown, il faut savoir qu'il n'a pas de passé, pas de futur. C'est que du maintenant. C'est ici et maintenant. Donc, c'est très complexe. Enfin, on peut pas, c'est difficile d'écrire une histoire. Certains y arrivent quand ils travaillent avec des auteurs. Par exemple, Catherine Germain. Voilà. Mais c'est très difficile.
4: C'est vraiment fastidieux comme travail. Tu veux rajouter quelque chose peut-être?
2: Oui,
4: à ça,
2: juste pour
4: Georges...
2: raccorder ce que dit Manon avec ce que disait Hélène il y a quelques minutes en amont, c'est que le clown qui répète, qui cherche, enfin l'acteur clown en répétition, eh ben, il est, comment il peut rester dans le présent et dans la réinvention et la spontanéité? Ça, c'est compliqué. Et une des clés, c'est le public, c'est-à-dire de rester tout le temps en contact avec les potes qui sont là pour des rendez-vous, des rendez-vous de chantiers, de travaux qui avancent, ou simplement le metteur en scène, ou la directrice ou le directeur de clown, d'acteur clown. Mais rester en permanence en contact avec l'humain qui est en face, c'est vital. Travailler un numéro de clown tout seul devant sa glace, ne le faites pas. Il ne faut pas le faire.
4: C'est intéressant que tu parles de public, parce que justement, on va parler justement des lieux. Mais je te laisse d'abord terminer.
2: Oui, et puis
4: idée.
2: Bon, monter un spectacle de clown, évidemment, un clown qui sait aussi être musicien, qui est acrobate, qui est jongleur, qui est magicien, qui est bricolo en tout genre. Un magicien, n'est-ce pas, Guillaume? Chut, non, j'ai rien dit. Hein. Oui, évidemment, le clown, ouais, il peut se servir de ça, et il a plutôt intérêt de se servir de ça. Un pianiste, je pense à Grock, par exemple, qui était un grand pianiste. Et puis encore une fois, je crois que je me répète un petit peu, c'est qu'un clown ne peut rater que ce qu'il sait très très bien faire. Aussi, pas que.
0: Et alors, une fois que vous avez fait votre spectacle, vous l'avez préparé, tout ça, où est-ce qu'on joue ce genre de spectacle? Est-ce qu'il y a un réseau qui est plus rue, qui est plus théâtre? Est-ce que c'est un réseau particulier?
4: Dedans, dehors, ouais. Avec toutes les complexités que ça peut avoir en plus, j'imagine.
1: Bah, ça joue dedans et dehors.
0: On t'a prévenu, on pose des questions bêtes.
1: Ouais, moi je fais principalement du théâtre de rue, mais il m'est arrivé plusieurs fois avec mon petit solo Prisca d'Aigrimon de jouer en salle. Et c'est pas le même travail en fait. On se rend compte à quel point la rythmique n'est pas la même quand on joue en salle et dans la rue. Dans la rue, il y a aussi ce principe de devoir choper le public et de le garder. Parce que dans la rue, ben, il peut regarder 5 minutes et puis ça le gonfle, le public il se casse, quoi. Donc il faut que dans les 5 premières minutes, il faut vraiment les accrocher pour qu'ils restent. Qui n'est pas un enjeu de la salle. Hein, en salle, on a payé sa place, on est bien installé, il n'y a pas du tout cet enjeu-là. Donc c'est différent, mais ça n'empêche que ça peut jouer l'un et l'autre. Qu'est-ce que vous en pensez?
3: Oui, ça peut jouer partout. Et même dans des endroits où on pense pas. À l'hôpital, je fais une petite transition comme ça.
0: Tu fais
3: la transition.
0: Pour ce qui va arriver après.
3: À l'hôpital, dans des IME, dans des endroits où...
4: Institut médico-éducatif, c'est ça?
3: Exactement.
0: Bah, attends, justement, oui. on va profiter que tu fasses la transition. J'aimerais bien juste qu'on écoute une petite chanson d'abord. Une petite chanson de Bobby Lapointe, qui est un peu le clown des chanteurs. Et après, on vient justement sur ce terrain-là, si ça vous va.

0: pas du hautbois de l'hélicon.
1: Ok, alors donc tu disais, tu m'as fait cette passe décisive, donc tu disais on peut jouer ce clown ailleurs que sur scène, tu parlais de l'hôpital, de l'IME, ce genre de choses, est-ce que tu peux nous en dire un peu plus alors?
2: Je sais pas, peut-être que d'autres invités pourront répondre à la question de quand est-ce que le clown est arrivé à l'hôpital, ou en tout cas dans des structures médico-sociales.
1: Mais faire des spectacles ou c'est...
2: Où ça peut exister, mais il existe, des associations ont été créées qui interviennent à l'hôpital pour des adultes, des enfants. Et là, c'est pas tant un spectacle, c'est des interventions dans les chambres. Et les clowns rendent visite aux patients et patientes. Et là, c'est plutôt à partir d'improvisation. Donc moi, je connais une association, ils fonctionnent à deux clowns en duo. Et plus pour les enfants d'ailleurs, je crois. Mais pour les adultes, ça doit exister aussi. Et voilà,

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6: Salut à tous et à toutes, c'est Hello. Vous écoutez Au pays des raves et vous écoutez surtout l'épisode 1 de cette nouvelle saison. On se retrouve aujourd'hui pour parler de la fête de l'humanité. Alors à la base, notre idée pour cet épisode, elle était simple. Venir à la fête de l'humanité pour parler de l'Umakumba. Alors l'Umakumba, c'est quoi? C'est cet espace électro qui existe depuis 2017. On voulait montrer comment la techno trouve sa place dans un festival politique et populaire. On voulait interroger les artistes, le public, et voir comment cette musique, longtemps marginalisée, devient aujourd'hui centrale dans les grands festivals. Mais en préparant ce reportage, on a découvert une autre réalité. Certains artistes programmés cette année, comme l'année précédente, sont connus pour être des agresseurs sexuels, des hommes violents. Et malgré les alertes répétées de collectifs féministes comme Stop Fisha ou MeToo Media, que je vous invite vivement à aller suivre, notamment sur les réseaux sociaux, eh bien, la direction du Festival de l'Humanité continue de les inviter à monter sur scène. Alors forcément, ça a changé notre manière de regarder la fête de l'humain. D'un côté, on a cette fête qui se présente comme un espace progressiste, inclusif, avec des stands de prévention, des zones safe, des campagnes contre les violences sexistes et sexuelles. Mais de l'autre côté, dans sa programmation artistique, la fête de l'humain reste incapable de mettre en cohérence ce discours avec des choix réellement alignés sur ses valeurs. On est bien consciente que ce paradoxe, il concerne pas seulement la fête de l'Huma, il traverse l'ensemble du monde festif. Aujourd'hui, presque tous les festivals se dotent de chartes et de zones safe. Et c'est pareil pour les clubs. Mais on sait très bien qu'aucun lieu ne peut se prétendre safe tant que des agresseurs et des agresseuses continuent à monter sur scène, tant que ces violences ont lieu dans le public et tant que la responsabilité des organisateurs et des organisatrices s'arrête au simple discours. Donc, pour cet épisode, on a décidé de prendre cette contradiction comme point de départ. Questionner ce que ça veut dire concrètement de rendre un espace festif plus sûr. Est-ce que les dispositifs mis en place suffisent? Quelles responsabilités portent les organisatrices? Et comment construire une fête plus safe, qui ne soit pas seulement un slogan, un esthétisme, mais une véritable culture de l'égalité, du respect et du consentement? Est-ce que c'est même possible? Alors avec Agathe, qui fait partie de l'équipe d'Au pays des raves, on s'est rendu à la fête de l'Huma et on a essayé de répondre à ces questions. Ou en tout cas, on a essayé de trouver des pistes pour y répondre et mieux les appréhender. Pour commencer, on s'est tourné vers le public.
7: Je me sentirais moins safe si j'étais toute seule. Là, je suis venue en groupe, donc ça va. Mais toute seule avec vraiment la foule écrasante. Plus l'heure passe, plus les gens sont bourrés. Et là, plus t'es moins toute sans safe, quoi. Mais...
6: On voulait savoir si les personnes présentes se sentaient en sécurité dans cet espace festif et qu'est-ce qu'elles pensaient de la programmation d'agresseurs sur une scène pourtant si politique et engagée.
8: C'est la première fois que vous venez ?
7: Non, moi c'est la première fois, ouais.
8: C'est la première fois ? Et vous ?
7: C'est la deuxième fois, ouais.
8: Et toi ?
7: Quatrième fois.
8: Est-ce que c'est un lieu ici où pour l'instant vous vous sentez safe, en sécurité ?
7: Ça va, ouais, ça dépend.
8: Ça dépend de quoi ?
7: Par exemple, les toilettes, je trouve que c'est pété parce qu'il y a beaucoup de queues aux toilettes des meufs. Et du coup, si on a un pisse debout, on peut aller dans les urinoirs. Mais genre, il y a toujours des mecs bourrés pour nous parler et nous dire des trucs. Et après, on n'arrive pas à faire pipi parce que ça nous bloque. Bah, je trouve que ça met un peu un mood pas très safe. Genre, c'est pas genre grave et c'est pas genre dangereux, mais juste c'est chiant et pas méga confo, on va dire. Enfin...
9: Moi, je pense que je me sentirais moins safe si j'étais toute seule. Là, je suis venue en groupe, donc ça va. Mais toute seule avec vraiment la foule écrasante. Plus l'heure passe, plus les gens sont bourrés, et là, plus t'es moins toute sans safe, quoi. Mais il n'y a pas eu d'accident pour l'instant.
8: Est-ce que vous êtes allé voir la safe zone et la zone de prévention ?
7: Non, pas encore.
8: Pas encore, mais genre, c'est dans vos plans ?
7: Moi, j'étais passée devant tout à l'heure et je m'étais dit que j'irais jeter un œil, ouais, mais j'ai pas encore fait, ouais.
10: C'est
9: c'était pas dans les plans, mais je l'ai vu. J'ai vu le stand de la Safe Place, mais je suis pas allée.
8: En gros, sur la Safe Zone, il y a notamment Nous Toutes, le planning familial, et il y a aussi des stands de prévention, notamment de réduction des risques sur la consommation de drogue et sur la sexualité. Est-ce que vous, c'est des stands que habituellement vous voyez en festival, que vous voyez aussi dans d'autres lieux festifs, genre des clubs, des boîtes, etc.?
7: Pas trop en boîte, mais oui, sur des événements festifs et tout à Lyon, il y a régulièrement des stands comme ça, et je sais bien, ouais. Et en festival aussi, pas mal. Ouais,
8: et est-ce que c'est des lieux que vous, enfin, où vous allez de temps en temps, juste pour vous renseigner ou aussi parce que vous en avez besoin?
7: Moi, j'y vais pas particulièrement en général, sauf quand il y a des brochures ou des trucs comme ça. Des fois, ça m'arrive d'aller feuilleter des trucs et ça, c'est cool. Mais oui, j'y passe pas ma vie, quoi. Mais je trouve ça cool qu'ils soient là. Enfin, ça met un truc aussi de genre, si besoin, on sait qu'il y a ça et c'est super.
8: Ok. Et vous?
10: Je pense que la première fois que j'étais venue à la fête de l'Humain, j'y avais été. Mais c'est les premières fois dans un festival, mais après, j'y retourne pas. Mais okay. Je suis d'accord, c'est hyper important d'avoir des endroits comme ça. Mais en boîte, j'en ai jamais vu, pas.
8: Et est-ce que vous trouvez que ces dispositifs-là, c'est suffisant pour les personnes, par exemple, qui pourraient être victimes d'agressions sexistes ou sexuelles sur le festival? Non?
10: Non.
9: Non. Souvent, on oublie qu'il y en a en plus, donc non, pas du tout. Ouais.
8: Et qu'est-ce que vous... Enfin, pour vous, qu'est-ce qui pourrait être mis en place peut-être de plus?
10: Là, je réfléchis tout à l'heure, il y a une annonce qui est passée en disant justement où étaient les zones si jamais on se faisait agresser, harceler. Ça, je trouve que c'est vachement bien parce que c'est pas dans tous les festivals que je l'ai entendu, en tout cas aussi fort. Donc oui, il faut multiplier en fait les stands et la sécurité.
7: Je pense multiplier les stands, mais aussi genre, enfin, il y a multiplier les moyens en mode genre, des fois afficher des trucs. En fait, mine de rien, ça fait le taf. Enfin, souvent ton œil il glisse sur une affiche et t'es en mode genre, soit vaguement t'as vu et ça t'a marqué dans un coin d'inconscient, soit t'as vraiment lu et du coup ça peut te marquer. Enfin, genre des affiches avec des verbatim et tout en mode genre, citer des phrases que les mecs nous disent et qu'on n'a pas envie d'entendre, par exemple, ça marche hyper bien parce que soit ils se reconnaissent dans le truc, soit ils sont en mode ok, faut pas dire ça, ben je vais pas le dire du coup. Enfin,
10: par exemple, sur les barres des toilettes, ça serait bien. Je l'avais vu dans une boîte à Paris. C'était affiché. Il y avait une grande affiche sur les toilettes. Et aussi, les vigiles à l'entrée, ils nous disaient, dès qu'on rentrait, si vous avez quoi que ce soit, vous allez à tel endroit. Et je trouve que ouais, c'est des choses qu'il faut répéter et voir un peu partout, à des endroits clés.
7: Genre moi, je trouve aussi qu'il y a des soirées à Lyon où il y a ça. Des fois, il y a une team qui est genre dans l'orga et qui reconnaît ça par un brassard, et en fait tu sais que tu peux aller les voir pour ces trucs là et du coup ils sont formés. Et en fait moi je trouve que des personnes formées qui se promènent sur un site comme ça, bah c'est plus important qu'un stand, parce qu'au final genre s'il se passe un truc, est-ce que tu vas vraiment te taper la déter de chercher le stand, d'y aller? En plus sur la carte il est pas indiqué le stand en soi, donc on sait pas où il est, donc faut être passé devant et ça te dit ah en fait je sais où il était donc maintenant je vais pouvoir y retourner. Alors que genre des personnes qui circuleraient, on les trouverait beaucoup plus facilement et bah je pense que ce serait plus safe comme dispositif par exemple.
9: En plus que s'ils sont formés, t'as pas peur de leur dire des trucs, qu'ils t'envoient bouler, qu'ils te croient pas, ce qui arrive assez régulièrement en fait. Et donc ça, je pense que c'est hyper important, ouais, grave.
8: Alors je sais pas si vous êtes au courant ou si vous avez vu passer l'info, mais il y a plusieurs comptes féministes notamment qui ont relayé le fait qu'il y a, pour la deuxième année consécutive, des agresseurs sexistes et sexuels et condamnés pour violence conjugale qui sont présents sur scène cette année.
7: Moi je me dis qu'ils doivent être dans des tiraillements de zinzin parce que en fait on sait que enfin, ça fait pas des masses de thunes, ça soutient le journal qui, le journal, genre, il a des pertes de sous de ouf et du coup, genre, ça permet de renflouer les caisses. Et du coup, je me dis qu'ils doivent prendre le risque de décommander un artiste qui potentiellement va faire décommander des gens ou qui va faire, genre, du coup, vendre moins de billets. Et du coup, bah, peut-être qu'ils sont en mode, genre, la thune et qu'ils sont un peu tenus à la gorge par des enjeux financiers qu'ils maîtrisent pas complètement, enfin, et dont ils ont besoin, comme on a tous besoin de thunes, mais voilà. Et bah du coup j'avoue ça fait chier qu'ils mettent pas leur valeur politique plus sur le plateau que les enjeux financiers, et en même temps on comprend que ça puisse faire naître des tiraillements qui soient trop chiants à gérer pour eux quoi.
10: Moi ça m'énerve particulièrement donc ouais j'ai du mal à m'exprimer là-dessus. Franchement ça m'énerve.
8: Je comprends.
9: Ouais, moi naturellement j'aurais plutôt tendance à dire que ça dégage et que c'est normal que ça dégage et que ça a pas sa place ici, surtout dans ce genre de festival où enfin, on nous le vend aussi comme quelque chose d'éminemment politique. Et donc voilà, mais en même temps, c'est vrai que tout ce qui est tiraillement financier et tout, Ça a du sens, mais pour moi, c'est pas suffisant pour justifier le fait qu'on mette ce genre d'artiste en avant.
8: Est-ce que vous auriez aimé que genre, la fête de l'UMA fasse un communiqué de presse en disant « on déprogramme les artistes, etc. » au risque de perdre de l'argent ou quoi ?
10: Je vous explique parce que ce que disait Lucille, je le comprends parfaitement. Et je pense que pas mal de gens pourraient le comprendre à la fête de l'UMA, mais les groupes que tu citais tout à l'heure, il y en a un que je suis sur Instagram et les filles expliquaient qu'elles n'ont jamais eu de réponse de la part.
8: Exactement, elles ont contacté la fête de l'UMA il y a 3 mois.
10: Alors que ça fait plusieurs mois qu'elles les contactent, qu'elles les relancent, elles n'ont jamais eu de réponse. Et moi, ça m'énerve.
7: Symboliquement, ça aggrave du poids en fait de faire un communiqué et dire on déprogramme et tout. Ça montre qu'il y a une vraie écoute de ce que les féministes elles racontent et que c'est important et qu'on accorde de la valeur, quoi. Enfin...
11: Est-ce que vous sentez globalement que c'est une fête dans laquelle vous vous sentez safe ?
9: En vrai, oui. Vraiment, on se sent safe, les gens s'entraident. Dès qu'il y a quelqu'un qui a une galère dans les toilettes, on les laisse passer. Ça passe par des anecdotes comme ça, mais c'est hyper important. Et ouais. En vrai, ouais.
12: J'ai perdu mes potes pendant 3 heures environ. Et du coup, j'ai pu vraiment remarquer que les gens étaient très cool. Et pour le coup, J'ai un peu forcé dans la foule pour pouvoir passer et j'ai pas eu un seul regard de travers, vraiment tout le monde était en mode bon courage et tout, bonne ambiance.
11: Est-ce que vous avez vu, il y a 48 heures à peu près c'est sorti, mais il y a 4 agresseurs sexuels qui sont programmés. Quel est votre sentiment par rapport à ça ? Comment vous vous sentez de venir à la fête de l'UMA même s'il y a des agresseurs qui sont programmés ?
9: J'ai la sensation qu'on a conscience que la fête de l'UMA rassemble la gauche avec l'ensemble de ses défauts. Il n'y aurait pas autant de monde si c'était, idéal. Donc évidemment, l'institution aurait dû faire en sorte que ces agresseurs n'auraient pas dû être programmés. Ils sont là, il y en a certains qui ont la décence de se retirer. Il y en a d'autres qui sont toujours là. Bon, on choisit d'aller les voir ou de ne pas aller les voir, c'est mieux de ne pas aller les voir, mais après c'est important d'avoir toujours une lecture intersectionnelle et ce sont des agresseurs sexuels, on condamne, on boycotte, mais on n'oublie pas toutes les causes qui sont autour et on n'oublie pas la lecture intersectionnelle et on sait que c'est pas ouf. Mais la fête de l'UMA, c'est quand même, ça rassemble, ça permet des échanges et des débats autour de la gauche. Donc on boycotte à l'intérieur de la fête de l'UMA, mais on vient quand même pour ce que ça représente et des échanges qu'on peut avoir comme ici.
13: Ces témoignages, ils nous montrent à quel point la question de la sécurité dans les espaces festifs, elle est complexe. On entend à la fois des expériences positives, avec de l'entraide, l'ambiance bienveillante, la convivialité, et les limites concrètes. La foule, les toilettes, les comportements sexistes qui persistent, les dispositifs mis en place comme les stands de prévention ou les annonces au micro sont perçus comme utiles mais insuffisants, surtout s'ils restent isolés ou mal signalés. Ce qui ressort aussi, c'est l'idée que rendre un espace plus sûr ne dépend pas seulement d'un stand ou d'un communiqué. Ça suppose une présence continue de personnes formées, une visibilité accrue des dispositifs et surtout une vraie cohérence entre les valeurs affichées et les choix artistiques. Parce que programmer des artistes connus pour leur violence, c'est envoyer un message qui contredit tout le reste. Au fond, la fête de l'UMA, comme beaucoup d'autres festivals, elle cristallise ce paradoxe. Être un lieu d'émancipation et de lutte, tout en reproduisant parfois les violences même qu'elle prétend combattre. Et c'est peut-être là que se joue le vrai enjeu. Comment inventer des fêtes qui soient non seulement des moments de plaisir et de partage, mais aussi des espaces où l'égalité et le respect ne restent pas des slogans, mais deviennent des pratiques collectives, vécues au quotidien. Pour creuser cette question, on s'est tourné vers la Fondation des Femmes. C'est la structure de référence en France pour la défense des droits des femmes et la lutte contre les violences sexistes et sexuelles. Cette année, la direction de la fête de l'UMA a beaucoup insisté sur la dimension safe. Elle a publié une charte dédiée à la lutte contre les violences sexistes et sexuelles qui affirme une tolérance zéro envers les comportements irrespectueux, discriminants ou violents, avec exclusion immédiate du festival et signalement aux autorités. Le paradoxe, c'est que ce discours, il coexiste avec une programmation qui donne la scène à des artistes connus pour leur violence. On a donc demandé à Louise-Anne Baudrier, qui représentait la Fondation des femmes sur place avec un stand et l'organisation de conférences, comment elle se positionne sur ces contradictions.
14: Est-ce que dans un premier temps, du coup, tu peux me dire quel collectif, association tu représentes et quel est le rôle de ce collectif-là sur la fête de l'humain?
15: Okay. Je m'appelle Louise-Anne Baudrier et je représente la Fondation des femmes. Je suis chargée de mobilisation et à la fête de l'humanité, on avait un stand de prévention, de sensibilisation, où on avait aussi un petit, quelques animations et des paillettes à don libre.
14: Et donc, vous, c'est quoi vos missions principales là-bas ?
15: À la fête de l'humanité, c'était vraiment la sensibilisation. On avait tout un pan aussi sur la lutte contre le harcèlement de rue, avec la formation stand-up qui est payée par L'Oréal. Mais sinon, de façon plus globale, la Fondation des femmes, c'est une structure de référence pour les droits des femmes et surtout de soutien aux associations de terrain, un soutien financier, juridique et matériel.
14: Et est-ce que du coup, sur la fête de l'UMA, vous êtes aussi là pour accompagner, par exemple, des personnes qui sont potentiellement victimes de violences ou harcèlement sexiste et sexuel, ou est-ce que vous les renvoyez ailleurs ?
15: Souvent, on vient nous voir avec des récits de violence parce qu'on est identifié comme une structure un peu de référence. Mais nous, on n'a pas la formation d'accompagnateur accompagnatrice, donc on ne peut pas vraiment apporter une aide exhaustive aux personnes qui viennent nous voir. Donc on peut être formé à une première écoute, une écoute bienveillante et active, mais on va être plutôt sur de la réorientation.
14: Ok, et du coup, vous réorientez vers où sur la fête ? Et comment vous agissez avec les autres collectifs ou assos qui sont du coup sur la fête ?
15: Alors, depuis plusieurs années, on espère pouvoir mettre en place un village féministe qui n'a pas encore vu le jour. Mais l'année dernière, on était juste à côté du planning familial. Cette année, on était à côté de nous toutes. Donc, on reste quand même relativement proche de collectifs qui ont les mêmes enjeux et combats que nous. Et du coup, sur la fête, on va beaucoup réorienter vers, en général, des numéros d'urgence, comme le 39-19, et sinon vers des personnes formées sur la fête, parce que je crois qu'il y a des référents aussi formés pour recueillir ce genre de témoignages.
14: Et est-ce que du coup tu trouves que les moyens qui sont mis en place par la fête de l'humain en l'occurrence concernant ces questions-là et du coup le fait aussi par exemple que le village féministe n'existe toujours pas, etc. Mmh. Est-ce que tu trouves que c'est des moyens qui sont suffisants ou est-ce que vous aimeriez voir plus ? Et si oui, qu'est-ce que vous aimeriez voir en plus ?
15: Nous, on trouve qu'il y a quand même une évolution depuis plusieurs années sur la prise en compte des enjeux de genre et de la question, des questions féministes à la fête de l'humanité, parce que c'était quand même un sujet qui était un peu moins présent dans la fête il y a quelques années. Donc on voit une évolution qui est relativement positive. Après, on pense que ça peut aller plus loin. Le fait de mettre en place un village féministe, c'est plutôt un souhait de notre part qui n'a jamais été brimé par l'organisation. C'est plutôt que nous, on n'avait pas les moyens financiers et humains pour le mettre en place à l'heure actuelle. Mais ça reste quand même un souhait qu'on espère pouvoir mettre en place dans les prochaines années. Après, le fait qu'il n'y ait pas assez de moyens de leur côté, c'est vrai qu'on pourrait développer d'autres choses. Personnellement, je n'ai pas vu beaucoup de brigades safe, par exemple, comme ce qu'on peut voir dans d'autres festivals. Donc ça pourrait être une idée pour eux, parce que je sais qu'ils prennent des bénévoles de leur côté. Donc peut-être que ça pourrait être un angle sur lequel réfléchir, je pense.
14: Ouais, c'est grave intéressant que tu soulèves ça, parce que... on est allé voir le public du coup et il y a plein de femmes qui nous ont parlé de ces brigades safe d'habitude quand elles vont en soirée, en club, en boîte ou dans d'autres festivals même. Il y a un peu surtout des femmes qui sont là avec leur gilet genre jaune fluo, orange fluo et qu'on repère très rapidement alors qu'il n'y a pas ça à la fête de l'humain. Est-ce que vous a demandé conseil par rapport à ça ? Est-ce que on vous demande un peu qu'est-ce qu'on pourrait mettre en place, etc. Est-ce qu'on...
15: Non, on nous consulte... en tout cas, pour l'instant, on ne nous a pas encore beaucoup consulté sur ces questions-là, puisqu'on nous a juste proposé de faire des stands. Des stands de 10h à 19h. Enfin, 18-19h. 18-19h, pardon. Et c'est vrai que c'est peut-être encore les heures où ces questions-là sont peut-être moins... Et encore, hein, mais peut-être moins présente, mais je me dis que je pense que peut-être que si on avait le stand plutôt jusqu'à je sais pas, minuit, peut-être qu'on aurait plus de personnes qui viendraient nous voir pour nous poser des questions. Donc c'est vrai qu'on a peut-être moins de témoignages de violences directes pendant la journée. On a beaucoup plus de récits de personnes qui souhaitent soit visibiliser leur récit, un récit plus ancien, soit trouver des solutions comme des avocats, avocates ou un soutien social, psychologique. Et du coup, là, on peut les orienter, mais plutôt sur l'extérieur, quoi, pas sur la fête en elle-même.
14: Mais parce qu'il n'y a rien qui est mis en place, ou en tout cas que vous soyez au courant sur la fête, ou on ne vous l'a pas dit, ou vous ne savez pas.
15: Non, bah, en tout cas, moi, je ne suis pas au courant de dispositifs particuliers. Donc, je pense que c'est peut-être quelque chose à creuser avec l'orga de l'UMA, de mettre en place ces brigades ou ces points un peu d'information sur la lutte contre les VSS et tout type de harcèlement, en réalité. Mais on ne nous a pas prévenus.
14: Donc, du coup, concernant les artistes qui sont accusés d'agressions sexuelles, qui ont été programmés cette année, etc., l'année dernière aussi, mais comment vous avez réagi quand vous l'avez su? Est-ce que ça a changé un peu votre manière d'aborder, du coup, la prévention sur le site? Est-ce que, pareil, on vous a consulté? Est-ce qu'il y a eu des choses derrière qui ont été mises en place?
15: On ne nous a pas consulté. Ni sur les artistes et la programmation, ni sur comment on se sentait à la suite de ces révélations, le nom de ces révélations-là. Enfin, les révélations de ces noms, pardon. Donc non, on n'a pas été consulté du tout sur cette progra. En interne, on en a beaucoup discuté. On a choisi de maintenir un stand, tout comme d'autres collectifs comme nous toutes, mais avec la conscience de l'importance de dénoncer ce choix-là, le fait que on était totalement ouverte à pouvoir en discuter lorsque les personnes le souhaitaient sur le stand. Personnellement, moi, j'ai pu aller voir plusieurs personnes qui étaient allées devant ces artistes-là avec des pancartes et donc pouvoir les soutenir à minima, moi, personnellement. Il n'y a pas eu forcément d'action de masse, de manif un peu sauvage qu'on aurait pu organiser. Donc ça n'est pas arrivé. Donc peut-être que ça pourrait être quelque chose qu'on mette en place, un peu un dispositif d'urgence pour les prochaines années à réfléchir. Néanmoins, il y a quand même eu, je pense, quelque chose d'assez symbolique, puisqu'on devait, faire des affiches avec l'UMA, des affiches un peu collector sur la lutte contre les VSS, qui était édité par l'UMA avec notre logo, et on a demandé de ne pas les mettre parce qu'on n'était pas d'accord avec la direction en fait, que la fête prenait dans ce sens-là. Même si sur beaucoup de choses, on voit qu'il y a quand même des efforts, mais on a trouvé que c'était quand même très délicat de notre part de mettre un logo sur le fait que l'UMA était engagée sur la lutte contre les VSS, alors que clairement là, il y avait vraiment un gros problème et quelque chose à dénoncer, quoi.
14: Et justement, vous avez pris cette décision-là. L'année précédente, en tout cas, je sais qu'il y a certaines assos qui ont décidé de ne pas venir à la fête de l'UMA. Comment vous positionnez un peu ?
15: Je pense que c'est déjà des discussions qu'on a toujours en interne, de savoir où on se positionne par rapport à ça. Je pense que on est déjà assez... pour nous, ça reste important d'aller dans ces espaces militants, parce que c'est quand même des publics qui sont très conscients et qui soutiennent nos causes et nos combats. Et c'est vrai que cette année, on portait un combat pour une loi intégrale contre les violences sexuelles. Et donc, c'était important pour nous d'avoir cette voix-là. C'est aussi pour ça qu'on a fait une table ronde sur les 1 an du procès des viols de Mazan, avec notamment aussi Caroline Darian. Donc, ça reste important, je pense, que les féministes et les structures féministes puissent être présentes et puissent avoir une voix, notamment lors des conférences, qui était quand même programmé à l'Agora, donc une grande scène pour les conférences. Néanmoins, je pense qu'on devrait être plus associé sur la réflexion quant à soit les brigades safe, soit la programmation. Puis qu'on ait potentiellement, alors je ne sais pas si on pourrait dire un droit de regard, parce que je pense que ce serait peut-être un peu trop en demander, puisqu'on ne va pas demander à tous les stands de l'UMA, à toutes les personnes qui ont un stand, d'avoir un droit de regard sur qui programme, mais à minima, qui dit que lorsque la progra elle est connue, et qu'on voit qu'il y a des personnes programmées qui ont été accusées de violence, qu'on puisse répliquer et qu'on soit entendu à ce moment-là, quoi.
14: Est-ce que tu penses que la fête peut être un espace d'éducation populaire et en même temps de plaisir ?
15: Oui, je pense que vraiment la fête est un espace d'éducation et de plaisir, les deux. La fête en festival, mais aussi la fête en manifestation. C'est la première chose à laquelle je pense quand tu m'évoques cette question, parce que je sais que même là, récemment, le 18 septembre, j'étais en télétravail, puisque c'était en semaine, et j'ai fait une pause, un peu comme une pause café dans mon télétravail, juste pour aller en manif. Et pour moi, c'était ma pause festive, et c'était une pause militante, et qui m'éduque par les différents combats que je mène, qui sont souvent des combats intersectionnels, et où les différentes luttes se regroupent et se croisent. Et du coup, je suis assez persuadée que c'est nécessaire, surtout en fait, que nos combats passent par la fête. Et les combats, c'est aussi de l'éducation, c'est essayer de toujours en apprendre plus et pour être en capacité de mieux comprendre, mieux réaliser les choses et mieux s'informer. Parce qu'on peut tous arriver à un moment plus ou moins conscient de nos réalités et de là où on en est dans notre militantisme. Donc je pense que c'est un super vecteur, la fête. Et il y a plein de collectifs qui l'ont découvert. Je pense à Planète Boom Boom, je pense à Au Bruit qui court. On les voit aussi en manif maintenant beaucoup. Et je pense que c'est un vecteur, la musique, la danse, l'art en général, qui marche très bien quand on parle de militantisme.
16: La Fondation des Femmes choisit donc malgré tout d'être présente lors de la fête de l'UMA pour informer, orienter et porter ses combats auprès d'un public militant. Mais elle pointe aussi le besoin d'aller plus loin, associer réellement les collectifs féministes aux décisions, donner davantage de moyens et inventer de nouveaux dispositifs de protection. Au fond, ce paradoxe dit beaucoup de la fête aujourd'hui. Un espace de plaisir et d'éducation populaire, mais qui ne pourra se dire vraiment safe que lorsqu'il assumera une cohérence totale entre ses valeurs affichées et ses pratiques. Et puis, c'est une question politique et légitime. Participer à la fête de l'UMA, est-ce que c'est renforcer une organisation qui continue de donner une scène à des agresseurs? Dans un sens, oui. Notre présence, elle contribue à faire vivre le festival, y compris financièrement, et ça pose problème. Mais boycotter, c'est aussi risquer de laisser le terrain libre. Être là, c'est affirmer qu'on ne va pas renoncer à la fête, au partage et aux luttes collectives, simplement parce que des choix politiques incohérents ont été faits en haut. Comme le rappelle Louise-Anne, occuper ces espaces, c'est aussi résister, continuer à informer, à visibiliser et à rappeler que nos engagements ne s'arrêtent pas au discours. Tout le paradoxe, il est là. Ces contradictions, elles nous obligent à interroger la fête, non seulement comme un moment populaire, mais aussi comme un espace de pouvoir. Et la vraie question devient alors, comment reprendre la main pour que nos fêtes ne soient pas traversées par les mêmes logiques que celles que nous combattons? Jusqu'ici, on a entendu la parole du public et celle de la Fondation des Femmes. Toutes deux soulèvent la même contradiction. Des dispositifs de prévention existent, mais ils semblent insuffisants face à cette programmation. Mais qu'en est-il des artistes elles-mêmes? Quel rôle peuvent-elles jouer dans la construction d'espaces plus sûrs? Leur présence sur scène, leur prise de parole, leur choix esthétique et politique ont un impact direct sur l'ambiance et la culture d'un festival ou même d'un club. On a donc voulu aller leur poser la question. Comment, en tant qu'artistes, ils et elles se positionnent sur ces enjeux et comment ils conçoivent leurs responsabilités dans la lutte contre les violences sexistes et sexuelles dans le monde festif? On est d'abord allé voir Mathilde et Paul, qui forment le groupe Ascendant Vierge. Et Ascendant Vierge, c'est ça.

0: C'est votre première fois sur la fête de l'UMA. Ça représente quoi pour vous de performer sur cette scène-là?
1: C'est notre première fois, effectivement, à la fête de l'UMA. On est très contents d'être représentés sur scène à l'occasion de ce festival. Plus particulièrement, enfin, ça a une résonance particulière là, avec toutes ces belles choses qui se passent dans le monde. et voilà, deux jours de bloquons tout, c'est sympa. On a hâte de voir comment ça va se dérouler.
2: Est-ce que le fait de jouer dans ce cadre qui est explicitement politique, ça a créé pour vous une pression un peu particulière en tant qu'artiste? Est-ce que vous sentez qu'on attend un peu quelque chose de vous au-delà de la musique, comme une prise de position, des messages particuliers?
3: Réponse courte, oui, un peu, ouais. Mais après, sans peur, avec grand plaisir, quoi. Après, je pense que oui, à juste titre, une injonction qui est faite aux gens qui ont une audience de prendre position sur ce genre de sujet. Non, mais du coup, oui, effectivement, ça fait se questionner sur la légitimité. Est-ce qu'il y a un truc particulier à ce soir? En même temps, je crois qu'en fait, on va juste faire le concert qu'on a l'habitude de faire parce que je pense que ceux qui ont besoin d'un sous-texte pour comprendre qu'il y a des chansons d'Hassan Verge qui sont politiques, s'il faut, on mettra le sous-texte ce soir. Mais on est confiant aussi, on est content et confiant. En
1: fait. Oui, c'est pas nécessaire. Je pense que déjà, c'est quelque chose d'être présent sur la programmation. Donc ça a déjà, je pense, que ça fait déjà sens.
2: Et est-ce que justement, dans le monde de l'art, de la musique, etc., il y a certains clubs, certains labels, par exemple, qui préfèrent que les artistes restent en dehors du politique. Est-ce que vous ressentez cette tension-là? Est-ce que c'est difficile de concilier justement l'expression artistique et la prise de position politique? Est-ce que vous avez déjà été refusé, par exemple, dans certaines salles? On sait que ça peut arriver.
1: Non.
3: Après, nous aussi, vu que tout est politique, nous, on a la chance d'être un groupe indépendant. Enfin, on a monté notre propre label et tout. Du coup, il y a beaucoup de décisions qui nous appartiennent. Et donc du coup c'est des choses qui arrivent en amont, c'est plus nous qui n'allons pas faire telle ou telle chose, mais ça s'arrête là du coup. Et on a la chance d'avoir un peu de liberté par rapport à tout ça. Et ouais, je pense qu'après il y a du fantasme aussi sur le pouvoir qu'on pourrait avoir, je trouve ça noble des gens par exemple qui vont retirer leur set de Or ou de Boiler Room, mais en vrai, est-ce que quelqu'un regarde ton set? Il y a des actions, des fois j'ai l'impression que c'est plus d'être légitime de quelque chose et d'avoir quelque chose à dire pour dire qu'on est du bon côté. Et en tout cas, vu que ta première question c'est est-ce que ça nous questionne d'être ici, moi oui, forcément, mais au-delà de ça même, comment se positionner en tant qu'artiste et que ça ne devienne pas aussi genre c'est bon, j'ai fait mon poste.
1: Je crois qu'on est suffisamment clair chacun dans la façon dont on appréhende ces trucs-là de positionnement déjà en tant que groupe. Alors effectivement, on a des chansons qui sonnent plus politiques que d'autres, et c'est important pour nous de les sortir et de les sortir d'une certaine manière aussi. C'est-à-dire que là récemment, avant l'été, on a sorti un morceau qui s'appelle « De quoi ma nature est donc faite », qui est clairement qui parle de l'absurdité, de la violence auquel on fait face aujourd'hui, avec des génocides, des choses comme ça. Mais je sais pas. Après, voilà, nous, on est actifs aussi parallèlement en dehors du groupe. Quand on a envie de balancer un poste, un truc, ça va se faire plutôt en perso. Donc, comme on est deux personnes différentes. Moi, je crois que je suis pas extrêmement à l'aise avec les grands blablas sur les réseaux. On est des musiciens, mais je suis plutôt poète. J'écris pour faire des chansons, je fais pas des slogans. Je crois que je suis pas là à courir les manifs. Je suis pas là à dire ouais, moi je fais ça et puis vous faites rien. Enfin, pas du tout. Au contraire, je trouve qu'il y a des gens dont il faut porter la voix. Encore plus, c'est déjà tellement difficile d'être entendu, et quand on est militant, parce qu'on se fait dézinguer, je pense à tous ces gens qui sont hyper actifs et qui sont dézingués par Meta, par tout ça, donc c'est déjà chaud. moi, mon métier jusqu'ici, c'est de faire des chansons. Les gens, ils les écoutent, ils les rechantent, ils les balancent.
3: Ça les accompagne.
1: C'est cool. C'est le mieux que ce que je peux faire. Après, je me vois pas là prendre le micro et commencer à balancer un grand discours parce que mon esprit n'est pas encore articulé pour ça et pour être efficace là-dessus. Et je dis bravo à tous les artistes qui relaient. Beaucoup de coupures de presse, des trucs comme ça sur leur réseau, etc. Nous, on le fait vraiment en perso, pas tout le temps parce que c'est comme ça, mais c'est pas pour ça qu'on n'est pas particulièrement engagé. Moi, on a quand même un peu du mal avec les réseaux sociaux, avec ce truc de parade. Ah ouais, ok, j'ai balancé 4 vidéos ultra choquantes de Motaz Azaïza et aujourd'hui, ok, du coup, je gagne 4 points de crédit en plus pour en tant que personne engagée de gauche. Enfin, je trouve ça. C'est pas comme ça que ça doit fonctionner, en fait. C'est pas comme ça. Et le champ d'action, il est malheureusement hyper réduit et de plus en plus, et c'est grave.
3: Non mais oui, franchement, mais c'est ça, en fait, je pense qu'il n'y a pas de mauvaise manière, en fait, je pense qu'on essaye, et peut-être, enfin voilà, moi j'accepte la critique voilà, du truc, on ne se rend pas compte, on est privilégié, on a 50 000 abonnés, c'est rien, un partage, et je l'accepte, et après, vraiment, sincèrement, viscéralement, c'est des questions qu'on se pose, dont on se parle, et je pense qu'il y a, au-delà de ça, même... l'abandon total du politique, du vrai, de donner tant d'importance aux réseaux sociaux, à ce que devraient dire les artistes, c'est un peu se tromper finalement de là où on devrait regarder exactement. Il y a tellement de choses à dire, à faire et tout, et c'est vrai que comme dit Mathilde, nous on fait notre art aussi et tout est politique, donc voilà, comme je parlais tout à l'heure de l'indépendance, il y a tellement de champs d'action, et comme dit Mathilde, respect à ceux qui arrivent à articuler, à balancer des choses en même temps que de faire leur promo, de machin, de trucs. Nous, c'est vrai qu'il y a énormément de gêne par rapport aux gestes qu'on doit faire sur les réseaux sociaux, mais c'est un truc général, quoi. On n'est pas à l'aise avec ce truc de permanence, devoir s'afficher du bon côté, de machin, de trucs.
1: Ouais, mieux vaut être dans l'action et pas forcément en parler. Y a des actions qui font que tu peux être un peu engagé au quotidien dans la façon dont
3: tout est bien. Je pense que c'est ça qu'on devrait se dire entre nous. C'est bien d'être les Avengers. Il y en a qui arrivent à faire un truc, qui sont forts là-dedans. Il y en a d'autres qui font un autre truc et vas-y, on est ensemble.
1: Ouais, on est ensemble.
2: On a ensuite passé le micro à Manu Le Malin, figure des free parties, témoin des répressions et des dérives marchandes. Manu Le Malin, c'est ça.

0: Alors, salut Manu.
1: Bonsoir.
0: Écoute, tu joues depuis plus de 30 ans.
1: 32 ans cette année.
0: 32 officiellement. Ans cette année.
1: Non, 33 cette année.
0: C'est incroyable.
1: En 2025. Ouais. Ouais, au mois de novembre, le 7 novembre, ça fera 33 ans.
0: C'est génial de pouvoir te poser des questions parce que t'as un regard qui est du coup assez ancien, on va dire, sur la culture électro. Qu'est-ce que toi, ça te fait de jouer aujourd'hui à la fête de l'UMA, qui est un festival aussi politique?
1: Bah, ça me fait très plaisir déjà, parce que c'est la troisième fois que je viens.
0: Ouais.
1: Donc, et puis, on va dire, sans rentrer dans les détails non plus, que la couleur du festival me correspond.
0: Ok.
1: Je pense que c'est assez clair. Bah,
0: justement, qu'est-ce que ça te fait, toi qui viens d'un milieu assez underground avec les free parties, comment tu perçois le contraste entre ces soirées-là et ses racines, enfin les racines de ces soirées-là, et une scène comme l'Umakumba qui est finalement assez mainstream aujourd'hui?
1: Alors c'est mainstream, mais dans un festival quand même avec une certaine couleur politique.
0: Bien sûr.
1: Et certaines approches d'idées sans non plus faire de la politique politicienne, comme on dit. Et faut savoir que pas uniquement la musique électronique, enfin la techno, mais on va dire que la mouvance rêve est quand même née avec un parti pris de l'anticonformisme. L'antisystème, l'anticapitalisme. Alors aujourd'hui, c'est vrai que ça peut faire sourire,
0: ouais.
1: Parce que

0: Et donc j'ai dû, moi j'ai dû venir en 2019, je crois.
1: Ok.
0: Je me souviens plus. Bref, whatever. Et je suis assez fier parce que ça veut dire quand même qu'on a, enfin, que la musique électronique et la mouvance rêve a quand même fait du chemin depuis, malgré la répression. Et la répression qui est toujours présente, ça
1: ouais,
0: je tiens à le dire.
1: On va en parler.
0: Ok, c'est cool. Moi, je suis sur une scène énorme ici, mais pendant ce temps-là, j'ai des potes qui continuent à se faire saisir leur matos, à se faire taper dessus et à être pointés du doigt comme les vilains petits canards de la société. Et je m'associe complètement avec ces gens-là et je m'identifie complètement avec ces gens-là. Malgré le fait que j'ai la chance d'être sur une scène mainstream, je me considère toujours comme un marginal dans la musique. Et de toute façon, après tant d'années et vu mon âge, c'est pas prêt de changer.
1: Et justement, t'as vu la scène techno passer des marges très queer, très racisées, jusqu'aux grandes scènes avec un public peut-être même sûrement beaucoup plus large. Qu'est-ce qui, selon toi, s'est perdu en route ou qu'est-ce qui s'est aussi gagné ?
0: Ce qui s'est gagné, c'est que justement... malgré ce que je disais avant, la répression qui est toujours présente pour une certaine forme de fête, donc les sound systems et les fêtes dites illégales, à part cette répression-là, on a quand même gagné en lumière. Aujourd'hui, la musique techno est considérée comme une musique, chose qui n'était pas le cas il y a 30 ans. Depuis quelques années, les organisateurs et les artistes justement mettre en avant ce que tu citais, tu vois, les communautés LGBT, ouais. plus. Les artistes racisés, enfin tout ce qui est inclusif en fait, qui est beaucoup plus mis en avant sur les festivals. Mais on sort vraiment du cadre musical en fait, on est une culture à part entière, tout comme le jazz, le rock, le reggae, le rap, etc. Et dans chaque culture, il y a toujours forcément, il y a des gens aujourd'hui sur le net, il y a eu un grand débat, la musique c'est pas politique, Manu fait de la musique et mets-le-toi de ton cul. Ben non en fait, non, la musique est politique. Alors une fois encore, c'est pas est-ce que la techno est de gauche ou de droite, c'est pas ça le débat. C'est qu'est-ce qu'on peut faire aujourd'hui, qu'est-ce qu'on peut dire, est-ce qu'on peut dire ce qu'on pense aussi sur tout ce qui se passe dans le monde, parce que c'est pas parce que moi je vis techno 24-24 et toute l'année, que je me fous du reste.
1: Et alors, je voudrais te poser une question. C'est la deuxième année de suite que, malheureusement, la fête de l'UMA programme des artistes qui sont accusés de violences sexistes et sexuelles et qui ne se prononcent pas sur cette programmation. Je voulais savoir ce que toi, tu en pensais en tant qu'artiste qui joue sur la scène depuis longtemps. Qu'est-ce que ça provoque chez toi ? Est-ce que tu penses que les organisatrices de soirées devraient être beaucoup plus vigilants ? Est-ce que tu penses qu'il y a des choses qui devraient évoluer là-dedans ? Qu'est-ce que tu en penses ?
0: Ah, c'est compliqué. C'est compliqué. Moi, je pense que si l'artiste en question, enfin, si les accusations en question sont fondées, c'est-à-dire que c'est clair, on le sait.
1: Ouais. Il y a des artistes qui sont condamnés.
0: Ils sont condamnés ?
1: Ouais.
0: Ben en fait, c'est non, quoi. En fait, je crois que c'est clair. En fait, c'est non. Après, il y a aussi des artistes qui ont pu être condamnés bien avant, qui ont pu faire un chemin de rédemption aussi. Je pense qu'on a tous le droit à une deuxième chance. Mais tu vois, en revanche, à côté, quand tu as un groupe de rap comme ceux qu'on jouait en concert, le groupe irlandais,
1: oui,
0: NICAP, qui ont des positions sur la Palestine, qui ont des positions surtout à l'Angleterre, l'Irlande, etc., là, plus personne se pose la question. Enfin, pas les organisateurs, hein, mais les politiques. Rock en scène s'est vu supprimer toutes les subventions par l'Île-de-France. Quand t'as Freeze Corleone qui se retrouve avec un arrêté au tribunal pour ne pas jouer aux Eurocaennes. En fait, c'est quelle est la place des politiques comme ça, là-dedans, de quoi ils se mêlent, tu vois,
1: ouais.
0: De quoi ils se mêlent. Ensuite, les organisateurs, s'ils choisissent, là pour Freeze Corleone, de le faire jouer quand même, ses paroles, elles sont ce qu'elles sont, il y en a que ça peut choquer, ou qui peuvent se dire c'est de la provocation, point barre, c'est leur problème. Du coup, pour ton sujet, ben, c'est le problème des organisateurs.
1: Pour terminer, on est allé voir Canal Double Kick, féministe assumée.

0: scène queer et engagement affiché. Cannelle, c'est ça.
1: Dans ta bouche.

0: C'est la première fois que tu joues à la fête de l'UMA?
1: Oui, c'est la première fois et c'est la première fois que je viens. C'est un peu nul parce que je viens du 91, de Grigny-la-Grande-Borne, pas très très loin. Et je suis ravie de découvrir l'ambiance. Et ça a l'air immense, ça fait un peu peur, mais j'ai hâte de découvrir.
0: Du coup, ça représente quoi pour toi d'être programmée ce soir ?
1: Ça représente plein de choses. Déjà, ça représente mon engagement d'un point de vue de mes convictions politiques, de mes valeurs. Et je suis très honorée en fait, de jouer là et de faire partie de tous ces artistes hyper talentueux. Et le line-up sur My Stage est assez incroyable, donc je suis hyper honorée, oui.
0: Mais tu as déjà joué à des formats assez gros, assez différents. On a la Boiler, on a Dour. En passant par des festivals mainstream comme le Paléo ou le Wheel of Green, comment tu adaptes ton énergie et ton message selon ces contextes ?
1: Alors, bonne question. Je vais surtout adapter. En fait, j'aime bien jouer plein de styles différents dans mes sets. Et en fait, en fonction de l'endroit où je joue, du festival, du public qu'il va y avoir, je vais aussi un peu adapter mes DJ sets par exemple. Soit faire des trucs un peu plus accessibles quand c'est des festivals un peu plus mainstream entre guillemets, ou alors faire des trucs un peu plus vénères quand je sais qu'il y a un line-up où ça va taper. Et voilà, du coup le public
0: a une place importante dans tes choix musicaux.
1: Oui, complètement. C'est hyper important, je pense, en tant que DJ, de capter le public. Après, c'est vrai que les DJ sets de festivals, c'est assez différent parce qu'on a en général une heure pour jouer et du coup c'est très condensé et il faut envoyer la sauce directe, donc en fait il faut quand même un minimum préparé, donc en fait on anticipe un peu comment le public va réagir de toutes mes ça peut arriver qu'il y ait un peu parfois des petits changements en cours de route.
0: Tu as souvent été présentée comme une figure féministe forte dans un milieu électro très masculin. Est-ce que tu te sens investie d'une responsabilité de représentation?
1: Je dirais pas investi, en fait j'ai l'impression que c'est juste moi, ce que ma personnalité. Après j'essaye de faire en sorte que les gens s'identifient à ma personnalité et à ce que j'ai envie de dégager comme valeur. En concernant le féminisme, oui j'essaye en tout cas de m'imposer par plein de raisons différentes, que ce soit par mes choix musicaux aussi ou par exemple... Dans mes sets, j'aime beaucoup les voix de diva, donc du coup, il y a beaucoup de voix féminines dans mes sets. J'essaye aussi de... C'est hyper difficile aussi de se dire que, par exemple, mes sets, il y a un côté beaucoup plus féminin qu'un set réalisé par un garçon, mais je pense que si, quand même, d'une certaine manière, on dégage une émotion quand même qui est différente d'un set fait par un homme hétéro, peut-être.
0: Voilà. Oui, justement, dans tes choix musicaux, tu affirmes ce féminisme par la ghettothèque.
1: Oui.
0: On retrouve aussi chez toi un univers très camp. Ça passe par les déguisements sur Instagram. Aujourd'hui, tu portes une super robe en kéfier.
1: Oui.
0: Et tu joues à des soirées très appréciées de la scène queer comme la Too Much ex Darude.
1: Oui.
0: Est-ce que ces choix de scène et de musique font aussi partie de ton engagement politique ?
1: Ils font partie de mon engagement politique, très certainement. En tout cas, aujourd'hui, c'est complètement le cas. Oui. D'ailleurs, petite info, c'est une tenue qui m'a été prêtée par Isis Dounia, qui est une créatrice parisienne. Et elle est inspirée du kéfier qui est porté au Moyen-Orient et aussi l'emblème de la Palestine. Et oui, en fait, j'ai l'impression que moi, j'aime bien aussi... par le biais de mes tenues, parce que je pense que l'art c'est politique et l'art ça passe par plein de manières différentes, que ce soit la musique, que ce soit par le stylisme, la vidéo, la photo, et toujours essayer quand même d'intégrer des éléments qui montrent un peu mon engagement pour n'importe quel sujet, que ce soit la politique ou par exemple l'écologie ou le féminisme.
0: Comment tu perçois aujourd'hui, par exemple, qu'il y ait des festivals qui déprogramment des artistes pour leurs engagements ?
1: Alors, ça, c'est un débat très, très compliqué. Ça peut être un bon sujet de dissertation, d'ailleurs, parce que on voit beaucoup d'artistes qui sont quand même apolitiques, qui ne vont pas forcément montrer leurs engagements. Et moi, j'avoue, ça me fait un peu tiquer parce que c'est hyper important pour moi de montrer à ta communauté qu'il y a des choses à défendre, que pour que les choses puissent changer, on est toute une communauté, on est plusieurs. Et pour que ça change, il faut qu'on soit beaucoup quoi, pour faire changer les choses. Et gros sujet de dissertation parce que en fait, beaucoup de festivals appartiennent à des grands groupes, notamment Boiler Room ou Sonar aussi, qui appartiennent à Superstruck, qui appartient à KKR, qui est un gros groupe qui finance l'armement en Israël. Et évidemment, il y a certains artistes qui déprogramment leur booking. Enfin, quand on leur propose de jouer pour ces festivals, ils se déprogramment. Mais en général, c'est très rarement les très très gros artistes qui le font. Et je trouve ça dommage, en fait. Et c'est souvent les petits artistes émergents qui en pâtissent et qui, pour leur conviction, bah, en fait, ils vont refuser une visibilité et un fee. Ce qui est cool pour leur communauté, mais je pense que les gros artistes devraient le faire aussi parce que eux, ils ont une plus grosse communauté, ils peuvent montrer plus le bon exemple entre guillemets à plus de gens.
0: Est-ce que tu penses qu'il faut repolitiser la scène techno qui est une scène politique historiquement ?
1: Complètement, je trouve que maintenant il y a beaucoup de choses qui de choses un peu entre guillemets inutiles qui rentrent en compte. Déjà, c'est très devenu très capitaliste. En fait, on va booker les artistes parce qu'ils ont beaucoup de followers sur Insta, parce qu'ils rapportent de l'argent. Alors qu'il y a aussi le côté politique, mais il y a aussi le côté des violences sexuelles aussi, où il y en a, ils sont encore là et ils gagnent beaucoup d'argent et on s'en fout, tu vois. Mais désolée, j'ai perdu le fil conducteur. Mais oui, je pense qu'il faudrait ramener la politique dans la fête parce que ça a toujours été ça. La techno, ça a toujours été un engagement depuis Détroit, depuis toujours. Les free parties aussi, c'est une sorte de forme de contestation en fait, du système. Et oui, mais malheureusement, ça va être très difficile. Je pense que ça va prendre du temps parce qu'il y a tout ce côté hyper capitaliste de gagner de l'argent qui a à prendre en compte. Et les gens, maintenant, ils pensent beaucoup un peu trop à ça et c'est un peu triste.
0: Et tu as abordé la question des violences sexistes et sexuelles dans le milieu de la musique. Et c'est la deuxième année consécutive que la fête de l'UMA programme des agresseurs.
1: Oui, j'ai vu ça passer, j'ai fait...
0: qu'est-ce que ça provoque chez toi ?
1: Ça m'a fait tiquer quand même un peu, surtout qu'un festival aussi politique et engagé prenne en compte leur prise de position sur la Palestine, sur plein de sujets, j'imagine, comme l'écologie aussi. Mais que les violences sexistes et sexuelles, c'est encore aussi un gros sujet de dissertation quand même.
0: On a la présence d'une safe zone, mais pas de communiqué de presse.
1: Ouais, c'est ça. Franchement, je comprends pas trop. C'est vrai que c'est... Puis même, je trouve qu'en tant que programmateur, quand même, on devrait aussi faire un petit check aussi de qui on programme, qu'est-ce qu'il a fait ou quoi, pour quand même... faire en sorte que voilà qu'il n'y ait pas non plus ce genre de personnes à être bookées.
0: Et toi, en tant qu'artiste, quand tu vois cette annonce 48 heures avant de jouer,
1: oui,
0: comment tu trouves ta place ?
1: C'était assez compliqué. Je me suis dit franchement, ça m'a fait grave chier vraiment.
0: Ouais.
1: Et après, j'ai vu que moi sur ma stage, c'était quand même une stage où ça va, il n'y avait pas ce genre d'artiste. Donc en fait, pour moi, je me suis dit bon, ok. Mais c'est vrai que je reste un peu sidérée, mais pour autant, je vais pas non plus annuler ma date parce que c'est aussi une visibilité pour moi et aussi j'ai envie de montrer moi mon engagement et ce que j'ai envie de représenter et de dire que les violences sexuelles c'est pas bien et qu'il faut pas les booker et qu'il y a plein d'autres choses qui sont pas bien, mais force aux victimes surtout.
2: On ne voulait pas vous laisser sur une note négative sans perspective. Je vous propose donc, pour conclure, d'écouter un extrait d'interview que j'ai mené il y a quelques temps avec deux entités du monde festif et électro, l'association Consentis et le collectif, ou la collective plutôt, Au-delà du club. J'ai demandé à Sarah et Julie ce qu'il faudrait changer ou mettre en place pour transformer profondément les espaces festifs. Je vous laisse avec leurs réponses pour peut-être ouvrir d'autres cheminements de pensée.
3: Nous, on reste sur notre credo qui est quand même globalement le même depuis plusieurs années, mais c'est vraiment partir en fait à tous les niveaux. Les organisations, comment elles peuvent se former, mieux comprendre, mieux agir, mieux réagir en cas de problème. Le public, comment on peut lui parler, comment on peut parler aussi aux professionnels du secteur pour qu'ils comprennent ce qui se passe pour eux, qu'ils comprennent ce qui se passe pour les personnes qui les entourent en tant qu'alliés potentiels aussi, pour réagir et arrêter d'être dans de la non-action. Et commencer à sortir de sa zone de confort et aussi mettre les mots sur des situations de violence desquelles on est témoin quand notamment on est en position de privilège et qu'on a la main pour faire bouger les autres personnes en position de privilège pour faire pencher la balance de l'autre côté. Donc il y a, en fait, à tous les niveaux, on croit très fort au collectif, au fait que les espaces festifs sont très beaux et qu'à ce titre, ça peut être des espaces transformateurs. On peut porter des petits modèles de société où ça fonctionne un peu moins mal que dans le reste de la société. Et du coup, profiter de ces espaces pour faire du partage de modes d'action et du partage de modes de pensée aussi pour montrer qu'il est possible de faire autrement, d'en faire des espaces où on se sent bien et d'exporter ça dans nos autres sphères de vie, en fait, au travail, à la maison, etc. Donc on pense que chacun peut agir individuellement en se questionnant sur ses actions, sur les actions de ses proches, des gens avec qui elles travaillent ou avec qui elles sortent. Et à plus grande échelle, bah justement, essayer d'agir, toi, sur les personnes que tu connais qui sont pas très clean et qui ont des comportements problématiques, et être là pour les personnes victimes, les croire, les aider, les soutenir. Moi, c'est ça, mon...
4: Trop bien. Bah, déjà, 100% d'accord. Et moi, c'est aussi... Nous, je pense, ce qui nous anime avec Au-delà du club, c'est travailler sur... les récits, les imaginaires, les référentiels, porteurs d'espoir, et en gros faire porter ces mots-là, ces voix-là de personnes que nous, on interview, on donne un espace dans nos revues, par exemple, pour l'écriture, pour la diffusion de connaissances ou en fait d'utopie, en fait, d'utopie festive qui existe déjà et qui sont déjà portées par des artistes ou des collectifs ou des assos qui luttent en fait quotidiennement pour transformer positivement. Et en fait, on l'a vu, on est tous et toutes un peu dans cette mouvance post-MeToo qui a transformé radicalement et la société, mais du coup, par extension, nos espaces festifs et aussi nos façons de militer et de lutter. Et du coup, c'est un peu ça. Nous, c'est par l'imaginaire, par les mots, par les récits. Mais enfin, voilà, moi, j'ai aussi appris énormément. Mon expérience, en fait, en tant que public ou en tant que personne qui va dans les espaces festifs a considérablement changé au fil des années. Et en fait, Consentis, par exemple, en a fait... ça m'a grave aidé. Éduquer en fait au fil des années et juste travailler sur les mots, les définitions, la pédagogie, éduquer, mais en essayant de co-éduquer. Et c'est ce que tu disais aussi, il y a cette co-responsabilité, cette co-veillance les uns les unes des autres. Et en fait, être actif, en fait, actif et active collectivement. Donc, ouais.
2: Merci à toi d'avoir écouté cet épisode. C'était l'épisode 9. D'Au Pays des Rêves. C'était aussi le premier épisode de la saison 2 qui commence. Merci à Agathe de m'avoir accompagnée et de m'avoir aidée pendant tout ce reportage, et merci aussi à toutes les personnes qui ont bien voulu répondre à nos questions. On se retrouve dans un mois pour un nouvel épisode sur Radio Campus et sur Station Station. À très vite.
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Yeah. Spéciale dédicace à tous ceux qui m'ont donné l'amour de cette musique qu'on appelle le rap. C'est grâce à vous que les petits gars comme moi sont là aujourd'hui alors. Merci.

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Madame, Monsieur, actuellement en recherche d'emploi suite à une année sabbatique, je vous fais part de mon désintérêt total pour le poste de chef de projet à pourvoir dans votre entreprise. Pour moi, c'est plus qu'un rêve de travailler dans une entreprise dont je n'ai jamais entendu parler comme la vôtre. Vous trouverez en pièce jointe mon CV, dans lequel je me suis inventé des expériences, ainsi qu'une année sabbatique qui était en fait une année où j'ai vécu en jogging, parce que j'ai fait un burn-out carabiné dont je n'arrive pas à me sortir. La raison pour laquelle je candidate est simple. J'arrive en fin de droit et je n'aurai bientôt plus d'argent ni d'appartement. J'ai de nombreux impayés et je me nourris exclusivement de fromage blanc que j'achète chez Aldi. Dans mon appartement mal isolé, je ne mets plus de chauffage parce que c'est trop cher et je squatte le wifi de mes voisins. Je n'ai aucune ambition particulière si ce n'est celle de travailler le moins possible pour un maximum de blé. Je souhaite négocier avec vous une dizaine de semaines de congés payés parce que j'estime que travailler, c'est fatigant et moyennement épanouissant. Contrairement à ce que j'ai mis dans mon CV, je ne parle pas un mot d'espagnol, je sais à peine commander une bière et demander l'addition. La dimension humaine de votre entreprise m'angoisse fortement. En général, quand on met dans une annonce que les qualités humaines sont primordiales, cela signifie que les salaires sont très faibles et le management violent. J'ai hâte de démarrer chaque jour de la semaine en prenant le métro pendant 3 quarts d'heure, dans le doux parfum de sueur, d'ail et de goudron. Je me languis de découvrir mes nouveaux collègues avec qui je m'efforcerai de parler politique sur des sujets clivants comme le burkini, l'immigration ou le talent relatif, les gens. Je vois que vous avez une salle de pause avec un baby-foot. C'est vraiment super pour se détendre entre deux réunions où je ferai semblant d'écouter. Malgré tout, je risque de peu m'en servir étant donné que je souhaite travailler de chez moi, dans une tenue décontractée et aux horaires qui m'arrangent. J'ai le profil idéal pour échouer avec panache, gaspiller vos budgets dans le cadre de missions que je ne maîtrise pas, en choisissant des prestataires chers et incompétents.

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